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1: Bonjour à toutes et à tous, un coup d'œil aux prévisions météo de ce jeudi. Ce matin, le soleil est bien présent avec un ciel peu nuageux et des températures pouvant aller jusqu'à 35 degrés dans tout le département. Cet après-midi, le ciel ne changera pas, mais les températures augmenteront avec 39 degrés à Dreux et Vitry-en-Beauce ou encore 38 degrés à Châteaudun, Chartres et Saint-Ville. Puis la soirée s'annoncera orageuse sur la région. Demain, la vigilance rouge canicule sera encore d'actualité avec un grand soleil le matin et des risques d'orage dans tout le département l'après-midi et les températures qui évolueront de 27 degrés à 35 degrés. Merci d'écouter Intensité, très bonne journée et bon réveil.
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1: Bonjour, une petite sélection télé pour votre soirée du jeudi 25 juin sur TF1 Zodiac, la suite de la série avec Francis Huster. Sur France 3, Alex Hugo, série avec Samuel Le Bihan. Sur TMC, Les Soudoués en vacances, film réalisé par Claude Zidi. Sur T18, Les Misérables, film réalisé par Ladjili. Stéphane, tout juste arrivé de Cherbourg, intègre la brigade anticriminalité de Montfermeil dans le 93. Il va faire la rencontre de ses nouveaux coéquipiers, deux hommes d'expérience. Sur France 2, Cache Investigation, magazine présenté par Élise Lucet sur le thème Les aliments ultra transformés. En France, les aliments ultra transformés représentent 35% des calories ingérées par les adultes et jusqu'à 46% chez les enfants. Sur France 5, L'âge d'or des dinosaures, documentaire. Le Wyoming, dans l'ouest des États-Unis, regorge d'une formidable quantité de fossiles de dinosaures. Dans ces grandes plaines, des géants du Jurassique ne cessent de révéler leurs secrets. Et puis sur M6, du foot, la Coupe du Monde, Équateur-Allemagne. Très belle soirée télé.
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2: Ce jeudi, les béliers sentent que la chance les accompagne.
3: Taureau, une responsabilité supplémentaire vous est confiée et vous vous sentez à la hauteur.
2: Les gémeaux, une information reçue aujourd'hui change votre perspective et vous permet de mieux anticiper la suite.
3: Amis cancer, vous ajustez vos priorités pour protéger votre énergie.
2: Lion, vous terminez une tâche importante dans les temps.
3: Les vierges, un lien s'adoucit naturellement.
2: Balance, vous vous accordez un moment de détente qui améliore votre bien-être et votre équilibre.
3: Scorpion, une situation complexe se clarifie grâce à votre capacité d'analyse et vous permet d'agir avec plus de sérénité.
2: Les Sagittaires, un projet stimulant attire votre attention et vous pousse à vous investir.
3: Capricorne, vos actions concrètes dans une situation importante apportent des résultats tangibles et satisfaisants.
2: Les Verseaux, vous prenez le temps de réfléchir et votre imagination vous propose des solutions nouvelles, inspirantes.
3: Enfin, les Poissons, vous changez d'avis et cette fois c'est une bonne chose.
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1: Bonjour à toutes et à tous, un coup d'œil aux prévisions météo de ce jeudi. Ce matin, le soleil est bien présent avec un ciel peu nuageux et des températures pouvant aller jusqu'à 35 degrés dans tout le département. Cet après-midi, le ciel ne changera pas, mais les températures augmenteront avec 39 degrés à Dreux et Vitry-en-Beauce ou encore 38 degrés à Châteaudun, Chartres et Saint-Ville. Puis la soirée s'annoncera orageuse sur la région. Demain, la vigilance rouge canicule sera encore d'actualité avec un grand soleil le matin et des risques d'orage dans tout le département l'après-midi et les températures qui évolueront de 27 degrés à 35 degrés. Merci d'écouter Intensité, très bonne journée et bon réveil.
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0: Bonjour à toutes et à tous. Les trois quarts du pays en vigilance rouge canicule à compter de midi. 72 départements concernés. C'est 14 de plus que la veille. Seul le quart sud-est est quelque peu épargné. On y compte tout de même 17 autres départements en alerte orange. Au lendemain d'une nouvelle journée record, 30 degrés relevés en moyenne hier sur la France avec une maximale à 43,8 en Vendée et dans les Landes et plus de 40 degrés à Paris. Une légère baisse des températures est attendue dans la soirée sur la façade atlantique. Mais la canicule continuera de toucher l'Hexagone jusqu'à ce week-end, pour lequel Météo France prédit des maximales à 42 degrés. Les fortes chaleurs qui accentuent le risque d'incendie. Pour la première fois de l'année, deux départements ont basculé hier soir en niveau de danger très élevé pour les feux de forêt. Il s'agit de la Haute-Garonne et des Deux-Sèvres. Et puis le bilan humain qui s'alourdit après un décès annoncé en Gironde cette semaine. Trois morts constatées à domicile hier dans le Pas-de-Calais sont susceptibles d'être liées à la canicule, annoncé hier de la préfecture. La ministre de la Santé, Stéphanie Rist, a appelé hier sur France 2 les personnes isolées à se manifester auprès de leur mairie. Dans le reste de l'actualité, ce premier cas d'Ebola recensé en France. Un médecin qui revenait d'une mission au Congo. Selon la ministre de la Santé, il n'était pas contagieux lorsqu'il a pris l'avion. Par mesure de précaution, les personnes identifiées comme éventuellement en contact ont été placées à l'isolement. Les parents de Liana, toujours dans le flou. Le rapport d'autopsie ne permet pas d'établir avec certitude la cause du décès de la jeune fille de 11 ans, retrouvée morte au début du mois dans le Gers. De nouvelles analyses vont donc devoir être menées. Et puis le football, après la Suisse et le Canada, de nouveau qualifiés cette nuit pour les 16e de finale de la Coupe du Monde. Dans le groupe A, l'Afrique du Sud crée la surprise en dominant la Corée du Sud 1-0 et lui chippe la deuxième place derrière le Mexique. Enfin, le Brésil a pris la première place du groupe C après son succès 3-0 sur l'Écosse. La CDSAO devance le Maroc, vainqueur 4-2 d'Haïti. Bonne journée à notre équipe.
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2: Bonjour à toutes et à tous, un coup d'œil aux prévisions météo de ce jeudi. Ce matin, le soleil est bien présent avec un ciel peu nuageux et des températures pouvant aller jusqu'à 35 degrés dans tout le département. Cet après-midi, le ciel ne changera pas, mais les températures augmenteront avec 39 degrés à Dreux et Vitry-en-Beauce ou encore 38 degrés à Châteaudun, Chartres et Saint-Ville. Puis la soirée s'annoncera orageuse sur la région. Demain, la vigilance rouge canicule sera encore d'actualité avec un grand soleil le matin et des risques d'orage dans tout le département l'après-midi et les températures qui évolueront de 27 degrés à 35 degrés. Merci d'écouter Intensité, très bonne journée et bon réveil.
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27: Ce jeudi, les béliers sentent que la chance les accompagne.
28: Taureau, une responsabilité supplémentaire vous est confiée et vous vous sentez à la hauteur.
29: Les gémeaux, une information reçue aujourd'hui change votre perspective et vous permet de mieux anticiper la suite.
30: Amis cancer, vous ajustez vos priorités pour protéger votre énergie.
29: Lion, vous terminez une tâche importante dans les temps. Les Vierges, un lien s'adoucit naturellement. Balance, vous vous accordez un moment de détente qui améliore votre bien-être et votre équilibre. Scorpion, une situation complexe se clarifie grâce à votre capacité d'analyse et vous permet d'agir avec plus de sérénité. Les Sagittaires, un projet stimulant attire votre attention et vous pousse à vous investir. Capricorne, vos actions concrètes dans une situation importante apportent des résultats tangibles et satisfaisants. Les Verseaux, vous prenez le temps de réfléchir et votre imagination vous propose des solutions nouvelles, inspirantes. Enfin, les Poissons, vous changez d'avis et cette fois c'est une bonne chose.
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1: Excellent jeudi, vous êtes à l'écoute d'Intensité, votre radio dans la Loire. On poursuit avec les événements associatifs à signaler pour les prochains jours. On commence par des annulations avec la canicule, comme demain soir, la soirée musique et danse à Bonneval est annulée. Samedi, le concours de pétanque en doublette à Yèvre. Même chose pour le bric-à-brac vide-grenier de la LCV à Châteaudun samedi. Et puis dimanche, les annulations comme à Sangeville, la randonnée des blés, à Brou, le vide-grenier de l'étoile de Brou, ou encore à Saint-Maur, sur le Loir, le vide-grenier lors de la fête au village est annulé. On continue donc avec les événements qui sont maintenus, en tous les cas selon vos informations. Avant de vous déplacer, n'hésitez pas à vérifier une dernière fois. Demain à partir de 18h à l'espace Florent Dillier, donc à Lescombrés, c'est l'UPI Football qui organise une fan zone pour supporter la France face à la Norvège. Habillez-vous aux couleurs de la France, évidemment. Ce sera aussi demain jusqu'à dimanche au comité Saint-Pierre, au 9 rue aux Juifs à Chartres, deux expositions par peinture et réalité. Peinture, sculpture, dessin et art plastique. C'est ouvert demain de 14h à 18h et tout le week-end 10h-18h, l'entrée est libre. Samedi à 20h à la salle polyvalente de Mainvilliers, l'auto spécial bon d'achat organisé par les Roses de l'Espoir au profit de l'association Camillette. 4 euros le carton avec à gagner jusqu'à 600 euros, réservé au 07 49 45 17 14. Direction Combres maintenant avec Combres en fête. Samedi, festival organisé par Sans Encombre. À 15h scène ouverte, inscription à 14h30, 18h concert de Madrigal, 19h30 concert de Marie et Lucas. L'entrée est libre. Samedi à 18h à Langers, soirée langéenne de l'Amicale d'Espérance, messe de la Saint-Pierre, apéritif offert, apportez plats salés, sucrés et vos assiettes couverts, table et chaises en place sous Barnum. Vers 22h30, un feu d'artifice est prévu. Samedi à partir de 19h à la cour aux Lucioles à Champrand en Gâtine, concert en plein air par le comité des fêtes, présence exceptionnelle de l'art Rousseau et de leur lien qu'est la cour, tarif 15 euros, réservation des places uniquement sur Facebook du comité des fêtes. Rendez-vous samedi à 19h en l'église de Donnemain pour un concert de trompes de chasse à part les trompes mamésiennes. L'entrée est libre, chapeau à la sortie. Rendez-vous aussi samedi à partir de 21h30 à la salle des fêtes de Clévilliers pour la nuit des célibataires. Soirée blanche organisée par Solo 28, animée par Anime Presta-Laurent. L'entrée est à 18 euros avec boisson. Planche de charcuterie, fromage et verre de rosé pour 10 euros. Sur réservation 06 10 11 69 70. Direction la prairie du stade de Tivard dimanche pour le 31e bric-à-brac des deux chevaux de Beauce. 2,50 euros le mètre. Réservation 06 09 12 16 45. Dimanche à 13h30 à la salle Léo Lagrange de Châteaudun, super loto de la SPAD, 3 euros le carton avec à gagner bon d'achat jusqu'à 800 euros. Réservation conseillée au 07 69 48 96 13. Mardi 30 juin à 14h30 à la salle des fêtes de la Basoche-Gouët, concours de belote individuelle sans annonce du club de l'amitié basochienne, mise à 10 euros avec à gagner jusqu'à 90 euros. Vendredi 3 juillet prochain à 20h30 au foyer communal de Pongouin, loto de fête et animation Goni Pontine, 4 euros le carton. Dimanche 5 juillet à partir de 7h à Chapelle Royale, brocante de l'amicale des anciens élèves, 2 euros le mètre. Exposition de cartes postales anciennes, inscrivez-vous au 06 24 26 71 37. Ce sera aussi le dimanche 5 juillet à partir de 8h au Moulin des Planches à Montigny-sur-Avre. Deuxième rassemblement de véhicules anciens et de prestige par l'association Vintage Vibes. Exposant 5 euros, réservation par SMS au 06 15 49 08 34. L'entrée est gratuite aux visiteurs. Dimanche 5 juillet aussi à partir de 14h30 à Châtillon-Dunois, 62e fête d'été de l'association Fête de l'été, kermesse, la country d'Arou, concours de tir, concours de vélo fleuri pour les enfants, en soirée repas champêtre avec jambon grillé, inscription sur place. Dimanche 5 juillet au plan d'eau de Drouy, c'est dans le Loir-et-Cher, la soirée perchée avec à 19h concert de The Starchild, 22h30 cinéma en plein air avec la projection du film Le Robot Sauvage, c'est gratuit, buvette et food truck sur place. On termine avec les annonces des particuliers, des vies de maison à vous signaler du côté de Impôt, Écrône ou encore Brou pour commencer, c'est samedi et dimanche de 8h30 à 18h. La vie de maison en 22 rue Jean Moulin, donc à Brou, avec ce contact pour plus de renseignements au 06 87 17 89 40. C'est aussi ce week-end, samedi et dimanche, 10h-18h30, vide de maison, vide dressing au 1 impasse de la Croix à Écrône. Et dimanche, 8h-20h, vide maison au 12 rue de Chartres dans le quartier Bresse à Impôt. Vaisselle, électroménager, meubles à vendre, contactez le 06 60 20 92 89 pour plus d'informations. Voilà pour l'ensemble de ces événements. Avant de vous déplacer, évidemment, n'hésitez pas à confirmer que votre manifestation a été maintenue avec cette météo caniculaire. 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

0: son de BTS et Swim, un instant sur Intensité, votre radio en Eure-et-Loire. Merci d'être avec nous, on se réveille et on est ensemble jusqu'à 10h avec le retour de l'info pour commencer avec Christophe Blondel. Et le flash local. Salut Christophe.
1: Salut Jérôme, bonjour à tous. 7 ans après la forte mobilisation contre la venue de l'ours Valentin à la Forêt-Hélène de Châteaudun, la présence d'animaux sauvages à la fête médiévale fait de nouveau grincer les dents. L'association PAS de protection animalière exige l'annulation des animations avec loups et rapaces. Elle dénonce des pratiques d'un autre temps et pointe une illégalité. La canicule avec 11 stations météo qui viennent de battre leur record de chaleur en Eure-et-Loire. Le point culminant de cette canicule se trouvait à Oux hier, qui égale à son record absolu avec un mercure qui a affiché 42,5. Le reste du département est à l'avenant, 41,5 à Saint-Ville, 41,3 à Mainvilliers. Du jamais vu pour un mois de juin, un canicule qui étouffe le département et pousse nos hôpitaux à bout. Après Dreux et Chartres, c'est au tour des établissements de Châteaudun, dont on retrouve la loupe, de déclencher le plan blanc. Concrètement, tous les rendez-vous non urgents sont déprogrammés au moins jusqu'à lundi. Les féeries auréliennes s'est annulée. Le Festival international de feux d'artifice ne passera pas la troisième. Il devait se tenir samedi au château des Vaux, à Saint-Maurice-Saint-Germain. 10 000 spectateurs étaient attendus, mais un arrêté préfectoral interdit les feux d'artifice jusqu'à lundi. Vous vous souvenez de cette grosse branche de maraudier tombée début juin près du parc de jeux André Gagnon à Chartres? Eh bien, la ville a réagi au quart de tour après des tests complets. Le verdict est tombé, l'arbre est malade à 75%. Pas de prise de risque pour nos bouts de choux. Le marronnier de 25 mètres sera donc abattu dès aujourd'hui pour la sécurité de tous. 46 délibérations au menu du conseil municipal de Chartres ce soir. Parmi les dossiers chauds qui touchent le portefeuille des habitants notamment, les élus vont voter la mise en place d'une nouvelle taxe sur les logements vacants.
0: Coup d'œil aux prévisions météo pour aujourd'hui, Christophe.
1: Eh bien, un beau soleil, vous le voyez déjà briller, ciel très légèrement voilé. Il va faire encore très chaud aujourd'hui, 35 à 36 ce matin, 40 cet après-midi à Bonneval, Dreux, Jean-le-Retrou et Toury. Encore 26 degrés en moyenne la nuit prochaine et demain, ciel bleu, 32 le matin, 37 l'après-midi.
0: Et puis on se met en terrasse en une de l'Éco Républicain.
1: Exactement, avec ses recettes fraîcheurs, tour d'horizon donc des restaurants qui composent évidemment avec cette canicule. Les organisateurs le portrait du patron de l'hôtel Kyriade, et puis en page Châteaudun, cette polémique sur les spectacles d'animaux sauvages à la Forêt-Hélène.
0: On se retrouve à 7h, à tout à l'heure Christophe.
1: À tout à l'heure.
0: Voici le retour de Taylor Swift dans quelques secondes. Avec Hoplite, on écoute ça avec la Minute Emploi. On va reparler évidemment des cadeaux cette semaine sur Intensité. Bon début de journée.
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1: La Minute Emploi, en ce jeudi, on commence à Châteaudun où une organisation du secteur social recherche un secrétaire en CDD à temps partiel, référence France Travail, c'est le 209 SBDM. Du côté de Mère-Église, une entreprise spécialisée dans la rénovation du patrimoine recrute deux apprentis, un en charpente et l'autre en couverture. Contactez le 07 61 81 78 12. Et puis à Brou, on recrute toujours un technicien sur tour à commande numérique en CDD, formation en usinage et maîtrise des logiciels de programmation requises. Contactez directement l'entreprise au 02 37 97 66 28. Courage à vous si vous cherchez un job dans la région Port-Musique sur Intensité.
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1: Avant de reparler cadeau, on va reparler du jeu du code barre. Hein. Si vous n'avez pas encore chopé le code jeu, on vous le redonne juste après Gérald de Palmas. C'est une seule vie. Tout de suite dans la matinale, l'actu télé est aussi dans les starting blocks. À tout de suite.

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1: Sur votre plateau télé ce soir, un quartier en tension, des eaux déterrées et des aliments ultra transformés. Les Misérables sur T18, film réalisé par Ladjili. Stéphane, tout juste arrivé de Cherbourg, intègre la brigade anticriminalité de Montfermeil dans le 93. Il va faire la rencontre de ses nouveaux coéquipiers, deux hommes d'expérience. Il découvre rapidement les tensions entre les différents groupes du quartier.
2: Contrôle de police, vous faites quoi là?
3: On attend le bus.
2: Vous attendez le bus là? Ça sent le shit ça?
4: Eh, hey, c'est bon, c'est bon.
2: Ça va, je gère.
3: Je vous filme, vous avez pas le droit de faire ça.
2: Arrête de filmer.
3: Non.
2: T'es contente là?
1: L'âge d'or des dinosaures sur France 5, documentaire. Le Wyoming, dans l'ouest des États-Unis, regorge d'une formidable quantité de fossiles de dinosaures. Dans ces grandes plaines désertiques, des géants du Jurassique, enterrés là depuis plus de 150 millions d'années, ne cessent de révéler leurs secrets.
5: Ce site paraît vraiment inépuisable.
6: Je n'ai jamais rien vu de tel dans ma carrière.
5: Là-bas, on a un grand théropode qui est en train de sortir.
6: On a l'impression d'avoir la scène sous les yeux il y a 150 millions d'années. Les empreintes, un cadavre et l'arme du crime.
1: Cache Investigation sur France 2, magazine présenté par Élise Lucet sur le thème « Les aliments ultra transformés ». En France, les aliments ultra transformés représentent 35% des calories ingérées par les adultes et jusqu'à 46% chez les enfants. L'agro-industrie invente toujours plus d'ingrédients. Les Misérables sur T18, l'âge d'or des dinosaures sur France 5 et Cache Investigation sur France 2. Très belle soirée télé à tous.
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10: Il est 6h46 et vous êtes à l'écoute d'Intensité. On reparle comme promis du jeu du code barre. Aux alentours de 8h15, vous allez venir scanner un nouveau code barre de 1 à 5. Choisissez-le bien puisqu'il peut monter jusqu'à 100€ ou s'arrêter à 0€. 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La suite avec le retour de celui qui est en concert samedi soir du côté de Damary. Et c'est Charles Doré qu'on écoute tout de suite dans la matinale. Montez le son.

0: Charles Doré, famille ou pas famille, sur Intensité.
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0: Allez, j'espère que tout va bien à l'écoute de la radio de la Loire. On poursuit avec un point sur votre info trafic avec ces chaleurs, hein, toujours cette pollution à l'ozone. Hein, les arrêtés préfectoraux qui se poursuivent avec une réduction de 20 km/h sur les voies rapides, notamment les autoroutes. Hein, c'est limité à 110 km/h sur les autoroutes, 90 sur les routes qui habituellement sont limitées à 110. Donc prenez vos dispositions évidemment si vous êtes actuellement au volant en direction du travail. A priori, pas d'accident à vous signaler sur la région, des zones où il faudra surveiller votre compteur aussi, sur la déviation d'Ille-et-Combré au croisement de la route de Saint-Avillé-Guépière-Mézières, sur l'axe Chartres-Châteaudun aussi, au nord de Bonneval, à hauteur de Montboissier, c'est peut-être toujours d'actualité, vous ralentissez, ou encore sur la Nationale 10 à l'entrée à la sortie nord de Marboué, pardon, et puis à hauteur de Lèves aussi en direction de Chartres, et c'est toujours d'actualité, prudence et bonne route.
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0: 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La suite, hein, sur Intensité avec le retour des anniversaires de stars. Nous sommes déjà le 25 juin. Ça passe aussi vite que les records de température. On va reparler de tout ça dans quelques minutes. Tori Amos avec son nouveau single. Tout de suite, c'est Gasoline Girls dans la matinale. Il est 6h51. Bon petit déj.

0: sommes le 25 juin aujourd'hui. On commence les anniversaires de stars avec un chanteur. Il est américain. Né en 2002. Il s'appelle Benson Boone. Il a 24 ans, Benson Boone. Autre anniversaire côté musique, on revient en France. Ça, c'est Tolly Seas. Elle est fêtée aujourd'hui, ses 44 ans. Pour Olysses, de son vrai nom, Cécile Cassel. Tiens, Cassel, ça me dit quelque chose. Ce serait pas de la famille à Vincent Cassel? Bah si, c'est sa sœur. Cécile Cassel, née en 1982, et son pseudo de chanteuse, Olysses, 44 ans pour elle. On n'oublie pas aussi l'anniversaire de Bruno Guillon, animateur télé et radio, 55 ans. Philippe Lachaud, la bande à Fifi, évidemment. Philippe Lachaud a 46 ans. Ou encore Hakim Djemili, humoriste et comédien, qui fête aujourd'hui ses 37 ans. Et on termine avec de la politique. Bon anniversaire à celui qui est né en 1965, un certain Jean Castex. Il fête aujourd'hui ses 61 ans. Happy birthday. Et à 6h55, hein, n'oubliez pas les courses à pied qui reviennent dans la région. Malheureusement, ça se passe mal hein, pour les foulées de la cathédrale prévues ce week-end. Mais eh bien, on va essayer de se consoler en se projetant eh bien, au mois d'octobre maintenant. Bon, la canicule devrait être loin derrière nous, théoriquement. En tous les cas, on l'espère. Mais c'est reparti pour l'Allure Challenge à Luisant, 3e édition. Après le succès de 2025, ayant rassemblé près de 900 participants, l'événement poursuit sa progression avec l'ambition d'accueillir 1500 coureurs cette année. Au programme, 3 courses nocturnes de 5, 10 et 21. 1 km. Rendez-vous donc le samedi 17 octobre prochain à Luisant. Cochez cette case dans votre agenda de sportif et toutes les infos sur allure-challenge.fr. Intensité et partenaire de ce nouvel événement sport. La suite avec le retour de l'info dans quelques minutes. Ce sera les flashs évidemment à 7h.
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1: Allez, vous êtes à l'écoute d'Intensité. Il est 7h dans la matinale, l'heure de faire un point complet avec l'actu, juste avant Stéréophonix. L'info nationale internationale avec Clémence Lebary, bonjour.
2: Bonjour à toutes et à tous. La France continue de subir la canicule. Nouveau record de température enregistré hier. 30 degrés en moyenne sur le pays. Un pic à 43,8 en Vendée et dans les Landes. À compter de midi, 72 départements sont en vigilance rouge. 17 sont en orange. L'épisode devrait durer jusqu'au week-end sur une grande partie du pays, même si un premier déclin des fortes chaleurs est attendu ce soir sur la façade atlantique. Dans l'actualité également, un positif et 5 cas contacts. 6 personnes sont à l'isolement pour 21 jours après le diagnostic mardi d'un cas du virus Ebola sur un médecin humanitaire français. Une première dans l'Hexagone. L'homme revenait d'une mission au Congo. Il n'était pas contagieux, a rassuré la ministre de la Santé Stéphanie Rist hier soir sur France 2. Ce drame hier soir à Biarritz, 3 plongeurs ont été victimes d'un éboulement. 2000 mètres cubes de roche leur sont tombés dessus alors qu'ils se trouvaient au pied d'une falaise. L'un d'eux est indemne, un autre est porté disparu, dit que le corps sans vie d'une femme a été retrouvé. Les recherches pour retrouver le second disparu doivent reprendre ce matin. Qu'est-ce qui a bien pu tuer la jeune Liana ? Le rapport d'autopsie ne permet pas d'établir la cause précise du décès de la jeune fille de 11 ans, retrouvée morte au début du mois dans le Gers. De nouvelles analyses vont donc être menées. Et puis les examinateurs du bac de français en grève aujourd'hui dans l'académie de Nantes. Ils dénoncent leurs conditions de travail et estiment ne pas avoir obtenu de réponse à leurs alertes ni à leurs demandes de réduction du nombre de candidats par jour. Un mouvement afin que les conditions d'examen soient acceptables pour tous, explique-t-il. On termine par le football. Le début de la fin de la phase de poule de la Coupe du Monde. Épilogue du groupe B hier soir. La Suisse et le Canada ont validé leur billet pour les 16e de finale. La Bosnie-Herzégovine a de fortes chances de les y rejoindre en terminant parmi les meilleurs 3e de groupe. Dénouement aussi dans la poule A cette nuit. Qualification de l'Afrique du Sud, 2e derrière le Mexique. Et puis ça passe aussi pour le Brésil et pour le Maroc dans le groupe C. Très bonne journée à notre écoute.
1: Merci beaucoup, à tout à l'heure. On continue sur Intensité avec l'info locale, cette fois-ci signé Christophe Blondel. Salut Christophe.
3: Salut Jérôme, bonjour à tous. On ouvre ce journal avec l'actualité qui nous étouffe. La canicule historique qui frappe l'Eure-et-Loir, du jamais vu pour un mois de juin. 11 stations météo viennent de battre leur record. Le point culminant avec même un record absolu à Oux, 42,5. Le reste du département, 41,5 à Saint-Ville ou encore 41,3 hier à Mainvilliers. Chaleur extrême qui pousse nos hôpitaux à bout. Après Dreux et Chartres, c'est au tour des établissements de Châteaudun, Nogent-le-Rotrou-la-Loupe de déclencher le plan blanc. Concrètement, tous les rendez-vous non urgents sont déprogrammés au moins jusqu'à lundi. Et conséquence directe aussi, les féeries euréliennes sont annulées. Le Festival international de feux d'artifice ne connaîtra pas sa 3e édition samedi au Château des Vaux. Un arrêté préfectoral interdit strictement les feux d'artifice jusqu'à lundi, privant donc les 10 000 spectateurs attendus de cet événement. Attention, à quelques jours de la 25e foire Hollène de Châteaudun, la fête médiévale prévue début juillet se retrouve au cœur d'une polémique. L'association PAZ, protectrice animalière, exige l'annulation des animations avec loups et rapaces. Elle dénonce des pratiques d'un autre temps et pointe une illégalité. Notre reportage dans le prochain journal. À Chartres, la municipalité joue la carte de la sécurité au parc Gagnon. Vous vous souvenez de cette grosse branche de marronnier tombée début juin? L'Office national des forêts a tranché l'arbré malade. Pas de prise de risque pour les enfants. Ce géant de 25 mètres sera donc abattu aujourd'hui. Politique locale ce soir avec ce gros morceau pour le conseil municipal de Chartres. 46 délibérations sont au menu parmi les points à l'ordre du jour. Une nouvelle taxe sur les logements vacants ou encore le budget, la rénovation du musée des Beaux-Arts.
1: Les prévisions météo pour aujourd'hui.
3: Eh bien, du soleil qui brille, ciel encore lourd, il va faire chaud, 35 à 36 ce matin, à nouveau 40 cet après-midi à Dreux, Bonneval, Nogent-le-Rotrou et Toury. La nuit prochaine, une nouvelle fois tropicale, 26 en moyenne. Demain, grand ciel bleu, 32 en moyenne le matin et à 37 en maximal l'après-midi.
1: Et puis on termine avec ce que vous pourrez lire à la une de l'Écho, on se rend en terrasse.
3: Oui, avec leur recette fraîcheur, c'est le titre, un tour d'horizon donc des restaurateurs locaux qui s'adaptent évidemment à cette canicule. En page intérieure, le patron de l'hôtel Kyriade à Chartres et puis en page Châteaudun, le retour de cette polémique à la foire Hollène.
1: À tout à l'heure, Christophe.
3: À tout à l'heure.
1: 7h30 pour l'édition complète du journal. Vous le savez, Stéréophonique, c'est de retour avec Have a Nice Day.

0: 7h08 et vous êtes à l'écoute d'Intensité avec Have a Nice Day Stereophonics à l'instant dans la matinale. On va continuer en parlant musique et festival. Je vous rappelle qu'on vous offre vos invitations, vos passes 3 jours carrément pour aller vous rendre du côté du festival Starter avec Trio et notamment Guise. L.I.J. sera aussi là. Cali ou encore Boulevard Désert que vous connaissez bien ici sur Intensité. Déjà, la fille du dimanche vous donne envie. Ouais, ouais. Guise de Trio, L.I.J., Résistance Poétique, Cali ou encore Boulevard Désert. La veille, le samedi, ce sera Love and Furies. Il y aura aussi le régional de l'étape Ben Lanclosol. Vous allez aussi pouvoir applaudir Jérémy Frérot. Ou encore Zoufri Maracas et Synapson. Et puis on attaquera le festival, on vous le rappelle aussi, avec les Têtes Raides. Gauvin Cers sera aussi de passage avec sa gapette. Tout comme Danakil qui sera de retour.
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0: Et puis le son Electro Swing va résonner avec Caravan Palace. Voilà pour l'affiche XXL de la première édition du festival Starter. Ça va se passer ici dans le parc du château de Courtalin. Et notez bien la date, ce sera les 18, 19 et 20 septembre prochains. Ce festi-salon solidaire est responsable pour cette première édition. 15 concerts, 200 exposants engagés dans un monde plus durable, 10 conférences autour du climat, mais aussi un village d'animation, un marché de producteurs, des spectacles, bref, un week-end complet à vivre en famille ou entre amis. Si vous souhaitez retrouver plus d'infos, rendez-vous sur le www.starter.fr pour vous engager aussi pour pourquoi pas en tant que bénévole. N'hésitez pas à aller faire un petit tour. 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Joe est de retour. Dans l'univers Stranger Things, on va écouter End of Beginning. Ne manquez pas aussi le retour de l'info route sur Intensité, vos conditions de circulation. Si vous avez d'ailleurs des choses à nous signaler, vous pouvez le faire au standard 02 37 45 4000.
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0: On se lance sur la route entre la maison et le travail une nouvelle fois ce matin. Vous êtes vigilants hein, si vous prenez le volant et si vous avez des choses à nous signaler. On est en alerte hein, toute la journée et on reprend l'antenne en direct si besoin. Si vous êtes actuellement sur l'agglomération de Rouez, sachez qu'il y a ce véhicule en cours de dépannage au nord de la rocade de Dreux. Ça se passe sur la Nationale 12. Vous pensez adapter votre vitesse hein, pour faciliter cette intervention entre Marville-Moutier-Brûlé et Vernouillé. C'est près de Marville d'ailleurs qu'il y a ce véhicule arrêté aussi sur le bord de la route. Autre véhicule arrêté à hauteur de Serre-Adreux ou encore Chalet. Sur la rocade de Chartres aussi, c'est un véhicule stoppé stationné hein, près du rond-point de Bayeux-le-Pin. Il est combré. Vous êtes prudent et peut-être une voie de circulation réduite. Si vous êtes sur la rocade de Chartres près du rond-point d'Illy-Combré également, vous pensez à adapter votre vitesse et à nous confirmer l'information. Du côté de Chartres aussi, des travaux rue de Launay qui vous concernent ou encore une voie fermée aussi à la circulation, une réduction des voies près du rond-point d'Orléans, toujours sur cette rocade de Chartres. Vous ralentissez des travaux qui peuvent aussi vous concerner hein, si vous êtes sur l'autoroute A11 entre Tivard et Chartres en passant par Illy-Combré. Vous ralentissez. Si vous faites la route aussi entre Châteaudun et Vendôme, sur la Nationale 10 à hauteur de Cloyes, il y a toujours ces travaux qui vont vous concerner. Puis des travaux également. Ça se passe par exemple entre Féchaud et Touche, donc pas très loin de Chapelle-Royale. Il y a donc une route fermée, c'est la départementale 20, et c'est ce qui vous concerne dans ce secteur. Et puis si vous êtes entre Luigny et Brou, il y aurait aussi peut-être les hôtels Villevillon, entre Luigny et les hôtels Villevillon, c'est une restriction de circulation aussi qui va peut-être vous concerner sur la départementale 30, donc prudence et bonne route. Voici le retour de Joe, End of Beginning sur Intensité.
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0: Joe sur Intensité End of Beginning. On poursuit sur Intensité avec DJ Snake et Justin Bieber. Let me love you dans la matinale. Mais avant ça, c'est l'horoscope. Montez le son pour savoir comment cette journée va se dérouler.
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3: Ce jeudi, les béliers sentent que la chance les accompagne.
4: Taureau, une responsabilité supplémentaire vous est confiée et vous vous sentez à la hauteur.
5: Les gémeaux, une information reçue aujourd'hui change votre perspective et vous permet de mieux anticiper la suite.
6: Amis cancer, vous ajustez vos priorités pour protéger votre énergie.
7: Lion, vous terminez une tâche importante dans les temps.
8: Les vierges, un lien s'adoucit naturellement.
9: Balance, vous vous accordez un moment de détente qui améliore votre bien-être et votre équilibre.
10: Scorpion, une situation complexe se clarifie grâce à votre capacité d'analyse et vous permet d'agir avec plus de sérénité.
11: Les Sagittaires, un projet stimulant attire votre attention et vous pousse à vous investir.
12: Capricorne, vos actions concrètes dans une situation importante apportent des résultats tangibles et satisfaisants.
13: Les Verseaux, vous prenez le temps de réfléchir et votre imagination vous propose des solutions nouvelles, inspirantes.
14: Enfin, les Poissons, vous changez d'avis et cette fois c'est une bonne chose.
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0: DJ Snake, Justin Bieber à l'instant dans la matinale. 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La suite avec le retour de Tame Impala Dracula juste après l'actu de 7h30.
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4: 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On continue sur Intensité ici à 7h31 avec le retour de l'info locale et le journal de la rédaction signé Christophe Blondel.
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6: Les animaux sauvages ont-ils encore leur place à la fête médiévale de Châteaudun? 42,5 degrés, record absolu égalé en Eure-et-Loire hier. Et puis, les piscines font le plein, fréquentation multipliée par 6 à Bonneval.
4: Salut Christophe.
6: Salut Jérôme, bonjour à tous.
4: Attention, à quelques jours de la 25e foire aux laines à Châteaudun.
6: Oui, la fête médiévale prévue début juillet se retrouve au cœur d'une polémique. L'association PAS de protection animalière exige l'annulation des animations avec les loups et les rapaces. Elle dénonce donc des pratiques d'un autre temps et pointe une illégalité. On va écouter donc ce reportage proposé par Robin Olitro, qu'on va retrouver donc dans nos sons directement. Voilà pour ce reportage. On va retrouver ce reportage dans quelques instants en attendant la canicule avec ces 11 stations météo qui ont battu leur record de chaleur hier, point culminant à Ou avec ce record absolu égalé, 42,5. Le reste du département n'était pas en reste, 41,5 à Saint-Ville, 41,3 à Mainvilliers, Lens, Sourd, Rueil, La Loupe, Marville, Buhl ont franchi la barre des 40 degrés. C'est du jamais vu pour un mois de juin. Je vous le disais, on retrouve donc ce reportage et cette polémique autour des animaux sauvages à la foire aux laines de Châteaudun.
7: 7 ans après la très forte mobilisation contre la venue de l'ours Valentin à la foire aux laines de Châteaudun, la présence d'animaux sauvages à la fête médiévale fait à nouveau grincer des dents. Au centre des critiques, les longs trajets imposés aux bêtes et leur captivité. Amandine Sanvicence, cofondatrice de l'association PAS, ne décolère pas.
8: Les rapaces sont transportés sur 210 km, donc on verra aussi si on est en période caniculaire. Puis les loups sur 300 km. Oui, il y a des personnes qui aiment y aller, sans doute, mais il y a aussi des personnes qui sont tristes de voir en fait des animaux, des rapaces qui sont attachés toute la journée. Et donc ça crée un malaise chez une partie du public.
7: L'association invoque aussi la loi de 2021 qui interdit les loups dans les spectacles itinérants depuis fin 2023. Mais sur le terrain, la réalité est tout autre. Le prestataire Oneloup l'assure, il n'y a aucun loup sauvage. Il s'agit d'une erreur d'affichage de la mairie. Françoise Palmier vit en fait avec des Norcèdes, des chiens loups américains totalement autorisés.
9: Il n'y aura pas de loups à Châteaudun, parce que pour la quatrième année que je viens, c'est des chiens loups. Et si ça les dérange et que ça met en défaut la mairie, c'est pas un problème. Moi, je ne viens pas. Parce que moi, les animalistes extrémistes, les connards, les véganes, tous les trucs qui nous font chier, ils ont qu'à venir nous voir bosser avec nos animaux. Moi, j'avais prévenu la mairie, il ne fallait jamais mettre de loups. C'est la première année qu'ils le mettent. Moi, en tant que capacitaire, je sors un loup vrai, un vrai loup, à l'hôpital interdit, on m'enlève mon certificat de capacité. Croyez bien, j'ai pas envie de ça.
7: Une simple erreur de com, c'est la ligne de défense de la municipalité. Pour elle, pas de spectacle itinérant ici, mais une présentation fixe et pédagogique dans le respect total du bien-être animal. Clément Poirier, le chef de cabinet du maire.
10: On ne parle pas ici de spectacle, mais de démonstration, de présentation, et c'est tout à fait différent, puisqu'ils sont très attachés à la condition animale dans les deux cas. Et du coup, il y a tout un volet prévention, sensibilisation, que ces deux compagnies ont été extrêmement exigeantes sur les lieux d'implantation. C'est pour ça qu'elles se retrouvent toutes les deux à Londres, dans les jardins de l'Hôtel Dieu et dans les jardins de l'ancienne IFSI. Qu'ils ont tenu à observer un grand temps de repos entre chaque démonstration.
7: Fin de la polémique ? Pas sûr, une rencontre est programmée ce vendredi 20.

0: 26 juin entre l'association Paz et la mairie pour tenter de dénouer la crise avant les premiers défilés.
1: Allez, la canicule. À présent, 11 stations donc ont battu leur record de chaleur hier avec un point culminant à 42,5 degrés, record absolu donc égalé. 41,5 degrés hier également à Saint-Ville, 41,3 à Mainvilliers. Laon, Rueil, La Loupe, Marville, Bue, Sours ont aussi franchi la barre des 40 degrés.
2: La canicule étouffe l'Eure-et-Loire et pousse nos hôpitaux à bout.
1: Ouais, après Dreux et Chartres, c'est donc au tour des établissements de Châteaudun-Neuf, on le retrouve à La Loupe, de déclencher le plan blanc. Concrètement, tous les rendez-vous non urgents sont déprogrammés jusqu'à au moins lundi. L'objectif est simple, libérer des places au rez-de-chaussée, dans les pièces les plus fraîches pour accueillir les victimes de la chaleur et les plus fragiles. Ce coup de tonnerre aussi pour les amateurs de pyroténie en Eure-et-Loire. Les féeries eurelliennes sont annulées. Le Festival international de feux d'artifice ne passera pas donc cette troisième édition qui devait se tenir samedi soir au château des Vaux à Saint-Maurice-Saint-Germain. 10 000 spectateurs étaient attendus. Entre la vigilance rouge canicule, le risque incendie et des hôpitaux locaux déjà saturés par le plan blanc, les pouvoirs publics ont tranché avec un arrêté préfectoral donc qui interdit les feux d'artifice ce week-end. Et face à cette canicule qui s'intensifie, l'établissement français a dû s'en prendre des mesures radicales. Après avoir avancé les rendez-vous au matin en début de semaine, eh bien la collecte prévue aujourd'hui à la salle Godot de Dreux est purement et simplement annulée.
2: À 4 trains supprimés ce jeudi et vendredi sur le TER Chartres-Courtalain.
1: Une décision prise afin d'adapter le plan de transport aux conditions climatiques. Les TER de 13h33 au départ de Courtalain et de 15h29 depuis Brou en direction de Chartres ne circulent pas. Dans l'autre sens, les trains de 12h33 et de 14h35 sont aussi supprimés.
2: Et dans cette marmite, quoi de mieux pour se rafraîchir qu'un petit bain?
1: Oui, avec les fortes chaleurs, les piscines font le plein. Les centres aquatiques ont rapidement adapté leurs horaires pour permettre à la population d'en profiter un maximum. À Bonneval, par exemple, Océanide a donc élargi ses heures d'ouverture jusqu'à demain au moins. Un dispositif qui était très attendu puisque la fréquentation est en très forte progression. Écoutez Aurélien Martin, le responsable du centre aquatique l'Océanide.
3: On a proposé une ouverture de 6h45 à quasiment 20h, 21h le soir pour le grand bassin, pour les nageurs. Et le bassin ludique, comme les scolaires ne venaient plus à cause des fermetures de classe, les maîtres nageurs ont proposé d'ouvrir le petit bassin pour le reste de la population, pour les enfants et tout. Dès le matin 6h45, on a déjà du monde qui vient nager jusqu'au soir 21h. On ne fait jamais un moment creux où il n'y a personne. La fréquentation, c'est quasiment à comparer à un jour normal, un fois entre fois 6, fois 7, facile. Là, on est quasiment à 450 entrées jour.
1: Et donc, en fonction de la météo ce week-end, les horaires pourront encore évoluer. Cet incendie hier après-midi dans un champ et sous-bois le long de la N12 à Vérandrouet, 50 pompiers, 22 engins engagés pour lutter contre les flammes, intervention qui a aussi perturbé la circulation sur cette nationale.
2: Dans l'affaire Liana, le procureur de Chartres sort encore du silence dans une lettre poignante adressée à ses magistrats.
1: Ouais, après la publication du rapport de l'inspection générale, le chef de parquet ne cache pas sa détresse et évoque un, je cite, échec collectif auquel aucun professionnel de justice ne peut se résoudre. Pour tenter d'endiguer la crise, un plan d'urgence est lancé pour traiter toutes les plaintes pour violences sexuelles sur mineurs d'ici le 14 juillet, mais le procureur réclame surtout des moyens structurels face à des parquets exsangus. Frédéric Chevalier prévient, je cite, ce drame nous oblige, il faut qu'il y ait un avant et un après Liana. Vous vous souvenez forcément de cette grosse branche de marronnier tombée début juin près des Jeux au parc André Gagnon à Chartres. La ville réagit aujourd'hui après des tests. Eh bien, l'arbre est malade à 75%. Le marronnier de 25 mètres sera donc retiré aujourd'hui pour la sécurité de tous. Rassurez-vous, la mairie promet déjà qu'un nouvel arbre tout beau, tout propre sera replanté dès l'automne. Et puis 46 délibérations au menu du conseil municipal ce soir à Chartres. Parmi les dossiers chauds, notamment la mise en place d'une nouvelle taxe sur les logements vacants, du changement aussi dans les règlements de la restauration scolaire et des études surveillées pour la rentrée prochaine. Le sport local sera aussi à l'honneur avec le vote de subvention exceptionnelle pour le hand, le basket féminin ou encore la boxe.
2: Avis aux amateurs de gaffe et de stand-up.
1: Ouais, le théâtre de Chartres n'a pas encore dévoilé sa saison prochaine, mais quelqu'un a vendu la mèche. Et ce quelqu'un, c'est l'humoriste Verino, lui-même, sur son site internet. L'artiste a publié les dates de sa tournée. Et surprise, il s'est programmé donc tout seul à Chartres le 15 janvier 2027 pour son nouveau spectacle. Rodéo, un retour, 4 ans après un premier passage à Chartres. Une nouvelle date aussi pour le Colisée à Chartres, avec un autre humoriste, Fabrice Eboué, qui viendra présenter, lui, son spectacle Solitude. Ce sera le 4 février 2027. La billetterie est d'ores et déjà ouverte. Et puis, il y a des reports d'événements qui s'enchaînent dans le département. Cette fois-ci, pour un souci de santé, l'artiste à la tête du concert Adieu Barbara se voit dans l'obligation d'annuler sa venue au théâtre de Châteaudun. C'était prévu demain soir.
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2: Allez, merci beaucoup Christophe. 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
1: Un soleil légèrement voilé pour aujourd'hui, Christophe.
2: Ouais, un ciel très légèrement voilé, surtout du ciel bleu et toujours donc des chaleurs brûlantes.
1: Ouais, des températures qui vont monter encore une fois crescendo. Hein.
2: Avec 35 à 36 dans la matinée, mais surtout encore 40 degrés prévus cet après-midi à Bonneval, Dreux, Nogent-le-Rotrou ou encore Toury. Et pour la nuit à venir, un peu de fraîcheur, à peine 26 degrés en moyenne.
1: Et il va falloir encore attendre pour souffler. Hein.
2: Ouais, demain du ciel bleu, 32 degrés le matin. Finalement, ça baisse un peu l'après-midi avec une maximale à 37.
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1: Que 37, voilà.
2: Oui.
1: Prévoyez un petit plaid pour demain, si jamais. On prend la direction de Dreux aujourd'hui avec les horaires aménagés hein, de la collecte de sang, donc l'annulation donc de cette collecte de sang du côté de Dreux à la salle Godot. Donc c'est à signaler et à vous rappeler. Sinon cette exposition Fragments d'exil et éclats d'espoir, c'est l'exposition à voir à la médiathèque de Châteaudun. Donc jusqu'au 4 juillet, profitez-en.
2: On vous rappelle aussi l'UCE en fait hein, qui démarre ce soir avec des aménagements d'horaires. Attention pour ces concerts gratuits, c'est dès 19h30. Ce soir sur scène notamment Freds à 20h45 et Lily Wood and the Prick à 22h30.
1: Vous retrouvez aussi du côté de Chartres une conférence, Vittore Carpaccio, un conteur d'histoire, c'est au musée des Beaux-Arts de Chartres, rendez-vous à 18h.
2: Et puis c'est le dernier jour à la Bazoche Gouet pour l'exposition Magnificence au bureau d'information touristique, c'est à voir de 10h à 12h30, de 15h à 17h.
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1: Allez, merci Christophe, à tout à l'heure.
2: À tout à l'heure.
1: 7h46 sur Intensité avec le retour de Stromae, classique évidemment. Alors on danse juste avant la fin.

0: Stromae. Allons, on danse à l'instant sur Intensité.
1: Eh ben, y en a encore.
0: J'espère que vous allez bien. Enfin, un point sur vos conditions de circulation.
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0: L'infotrafic, évidemment, si vous avez des choses à nous signaler, accident, bouchon inhabituel ou toute autre info importante, hein, vous n'hésitez pas à nous appeler. 02 37 45 4000. Le numéro du standard est à votre disposition, quelle que soit l'heure de la journée. Si vous êtes du côté de Chartres, sachez qu'il y a ces travaux qui peuvent vous concerner sur la rocade chartraine entre le rond-point de Lucé et le rond-point de Bailleulpin. Il y est combré. Si vous circulez aussi près du rond-point d'Orléans, il y a un véhicule stoppé sur le bord de la route. Vous ouvrez l'œil, sinon on reste dans les conditions quatidiennes sur l'agglo Chartres. Entre Chartres et Dreux, ça circule normalement, tout comme en direction d'Orléans. En direction d'Ably également, ça circule aussi normalement, mais entre, donc sur la D910, attention à ces voies de circulation fermées, donc à cause de travaux à hauteur d'impôt, donc vous pensez adapter votre vitesse. Entre Chartres et Châteaudun, ça circule bien, même chose sur la Nationale 10 en direction de Vendôme. Toujours ces travaux par contre qui vont vous concerner à hauteur de Cloyes, sur la départementale 955 qui traverse entre Nogent-le-Rotrou, Châteaudun et Orléans. Ça se passe bien également. Attention à ces travaux dans le secteur de Saint-Père à Villacolombes, par exemple, c'est entre Châteaudun et Orléans.
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0: Il est 7h50 avec le retour de Céphase et Lucille. Et...

0: sont de Cephas et Lucille à l'instant sur Intensité, la radio d'Eure-et-Loire. J'espère que vous allez bien, que vous passez un bon petit déj. On vous envoie plein de courage évidemment si vous allez bosser, surtout sans la clim ou si vous bossez en extérieur aussi, hein, c'est dur en ce moment. Un petit classique de Kelis est en préparation, ce sera Trick Me. C'est ce qu'on écoute juste avant le retour de l'info à 8h. A tout de suite.
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11: À tous ceux pour qui regarder un match, c'est sacré. Pas le droit de parler, sauf pour commenter. À ceux qui attendent la mi-temps pour faire cuire les pizzas. Et à Berlioz, qui s'en fiche complètement. 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

0: Il est 8h sur Intensité avec le classique de Kelly, c'est Trick Me, à l'instant dans la matinale. Nous sommes le 25 juin, bonjour si vous venez d'ouvrir les yeux. Il est l'heure de continuer ici avec l'essentiel de l'info, évidemment, l'actu locale dans quelques minutes. Et on rejoint tout de suite la rédaction avec l'info nationale et internationale. Bonjour.
1: Bonjour à toutes et à tous. Vers une légère amélioration des températures sur l'ouest de la France et le sud-est, 11 départements repasseront en vigilance orange ce soir à 22h. En attendant, il fait encore très chaud ce matin. 27,6 degrés à Nantes à 6h, 26,5 à Paris. 72 départements sont annoncés en vigilance rouge à midi, 17 en alerte orange. Et des records de température sont encore tombés hier. La majorité du pays devrait continuer à subir cette vague de chaleur jusqu'à la fin du week-end. Pour la première fois de l'année, deux départements ont basculé hier soir en niveau de danger très élevé pour les feux de forêt. Il s'agit de la Haute-Garonne et des Deux-Sèvres. Les poursuites à l'encontre de Jérôme Barella élargies au chef de meurtre sur mineur et viol sur mineur. Le principal suspect de l'affaire Liana encourt la réclusion criminelle à perpétuité. Annonce du procureur d'Agen après réception du rapport d'autopsie du corps de la jeune collégienne. Rapport qui n'a pas permis d'établir la cause du décès avec certitude. L'effroi sur la côte basque. Trois plongeurs ont été victimes hier soir d'un éboulement alors qu'ils évoluaient non loin d'une falaise proche du célèbre phare de Biarritz. Seul l'un d'eux s'en est sorti indemne. Le corps sans vie d'une femme a été récupéré dans la soirée. Les recherches reprennent ce matin pour tenter de retrouver celui du second disparu. Dans l'actualité politique, jour de sommet franco-italien à Antibes. Après 4 ans de relations fraîches sur fond de fortes divergences idéologiques, Emmanuel Macron et son homologue Giorgia Meloni vont tenter d'avancer sur plusieurs dossiers stratégiques, notamment la défense, l'espace ou l'énergie. Il s'agit, selon l'Élysée, d'un retour aux fondamentaux de la relation franco-italienne. Et puis la Coupe du monde de football et la liste des qualifiés qui s'allongent en vue des 16e de finale. La Suisse et le Canada ont validé leur billet hier soir. La Bosnie-Herzégovine a de fortes chances de les y rejoindre en terminant parmi les meilleurs 3e de groupe. Qualification aussi de l'Afrique du Sud, 2e de la poule A derrière le Mexique. Et puis ça passe également pour le Brésil et le Maroc dans le groupe C. Bonne journée à notre écoute.
0: Merci beaucoup. À tout à l'heure. On se retrouve dans une heure pour le retour de l'info nationale et internationale. L'actu locale, cette fois-ci, c'est avec Christophe Blondel pour le Flash. Salut Christophe.
2: Salut Jérôme, bonjour à tous. Il faut un électrochoc. C'est le cri d'alarme du procureur de Chartres, Frédéric Chevalier, après le drame de la jeune Liana. Dans un courrier interne, le magistrat tape du poing sur la table face au manque de moyens et au découragement des équipes. Le procureur appelle désormais le gouvernement, les députés à repenser totalement le nombre d'enquêteurs et de magistrats en France. Sa conclusion est simple, ce drame nous oblige, il faut un avant et un après Liana. Attention, à quelques jours de la 25e foire aux laines à Châteaudun, la fête médiévale prévue début juillet se retrouve au cœur d'une polémique. L'association PAS de protection animalière exige l'annulation des animations avec les loups et les rapaces. Elle dénonce des pratiques d'un autre temps. La chaleur extrême qui continue de paralyser le département. Avis aux patients des hôpitaux du sud et de l'ouest, les centres hospitaliers de Nogent-le-Rotrou, Châteaudun et La Loupe déclenchent à leur tour le plan blanc. Si vous aviez un rendez-vous médical prévu d'ici lundi, eh bien il est annulé. Reporté. À conséquence directe de cette canicule, les féeries auréliennes n'auront pas lieu ce week-end. Le festival qui espérait accueillir 10 000 personnes samedi soir au Château des Vaux est annulé par la préfecture face au risque d'incendie. Pour trouver un peu d'air dans cette marmite, direction les piscines qui font le plein. Les centres aquatiques adaptent leurs horaires, comme à Bonneval où l'Océanide reste ouvert plus tard jusqu'à demain. Une mesure salvatrice puisque la fréquentation a été multipliée par 6. Un peu de légèreté aussi avec le théâtre de Chartres qui n'a pas encore dévoilé sa saison culturel, mais l'humoriste Verino lui a vendu la mèche. Sur son site internet, l'artiste a publié ses dates de tournée et il s'est donc programmé à Chartres le 15 janvier 2027.
0: Les prévisions météo pour aujourd'hui, Christophe.
2: Eh bien, soleil de plomb, un ciel légèrement voilé et un mercure qui s'affole toujours. 35 à 36 ce matin, jusqu'à 40 cet après-midi. La nuit prochaine étouffante, encore 26 en moyenne. Avant à vendredi, toujours très bleu. 32 le matin et 37 l'après-midi.
0: Et puis on termine avec les titres de l'écho. On se rend en terrasse en une.
2: Ouais, avec leur recette fraîcheur, ce coup de projecteur donc sur les restaurants qui s'adaptent à la canicule. En page Châteaudun, la tension qui monte à quelques jours de la foire aux laines, la fête médiévale. Donc au cœur de cette polémique avec ces animaux sauvages. Et puis en page charte, vous découvrez le portrait du patron de l'hôtel Kyriade.
0: Merci Christophe, à tout à l'heure.
2: À tout à l'heure.
0: Il est 8h05 et on continue sur Intensité avec le retour de Bruno Mars, I Just Might.

0: Mars, I Just Mind à l'instant sur Intensité, la radio d'Eure-et-Loir. Il est 8h08 dans la matinale. On va jouer au jeu du code-barre dans une poignée de secondes. Vous restez avec nous. 21 Jean Le Duo est de retour aussi avec leur dernier single. Ce sera Game Boy dans quelques minutes. Et l'infotrafic est aussi en préparation. À tout de suite.
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1: On poursuit sur Intensité avec un coup d'œil aux conditions de circulation. Si vous avez des choses à nous signaler, ça se passe au standard, le 02 37 45 4000, 02 37 45 4000. Si vous circulez actuellement entre la maison et le travail, ça a l'air de se passer plutôt bien sur les routes, dans tous les cas dans le département, puisque dans les Yvelines, si vous faites la route entre Dreux et la région parisienne, un petit peu après Oudan, il y a visiblement un accident qui va vous concerner sur la Nationale 12. Mais sinon, en Eure-et-Loire, pas d'accident a priori. Des travaux, par contre, qui vont vous concerner sur l'autoroute A11 entre Chartres et Le Mans. Des travaux donc à hauteur de l'échangeur de Tivar ou encore de Luigny, même un petit peu plus loin, à hauteur de la Ferté-Bernard. Pensez-y. Les travaux à hauteur de Cloix se poursuivent aussi sur la Nationale 10 entre Chartres et entre Châteaudun, pardon, et Vendôme. Des travaux dans la descente des Amoureux aussi à Châteaudun. Ça, c'est toujours d'actualité. Et puis, si vous êtes sur le secteur de Chartres, sachez qu'il y a ces travaux près du rond-point de Bailleul-Pin, il y est Combré. Des travaux qui peuvent aussi vous concerner. Rue de Launay aussi à Chartres, vous pensez adapter votre vitesse. Sur la N154, ça circule bien entre Chartres et Ablis aussi en direction de Paris. Pas de soucis particuliers.
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1: 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La suite avec le retour de la Minute Emploi et puis le jeu du code barre juste après 21 juin Ludio et Game Boy.

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4: La Minute Emploi, en ce jeudi, on commence à Châteaudun où une organisation du secteur social recherche un secrétaire en CDD à temps partiel, référence France Travail, c'est le 209 SBDM. Du côté de Mère-Église, une entreprise spécialisée dans la rénovation du patrimoine recrute deux apprentis, un en charpente et l'autre en couverture. Contactez le 07 61 81 78 12. Et puis à Brou, on recrute toujours un technicien sur tour à commande numérique en CDD, formation en usinage et maîtrise des logiciels de programmation requises. Contactez directement l'entreprise au 02 37 97 66 28. Courage à vous si vous cherchez un job dans la région Port Musique sur Intensité.
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0: 8h23 et vous êtes à l'écoute d'Intensité, votre radio en Eure-et-Loir. Il est l'heure de jouer au jeu du code-barre avec les Intermarchés du département. Vous le savez, on vous offre du pouvoir d'achat chaque jour ici sur Intensité. Peut-être à votre tour, entre 8h et 8h30 chaque matin. Et on accueille Eric qui a été sélectionné ce matin. Salut Eric.
1: Bonjour à tous.
0: Vous habitez à Thimergatel, c'est ça?
1: Exactement.
0: Et vous êtes responsable d'une agence de location de voitures.
1: Bon. Exactement. Aussi,
0: Du coup, on fait ce métier parce qu'on aime bien les voitures, en règle générale?
1: Ça dépend. Oui, c'est vrai que pour moi, c'est un petit peu le hasard, mais essentiellement, j'aime bien les sports mécaniques, donc je suis bien loti.
0: C'est quoi votre voiture préférée, tiens, en parlant de ça? Vaste débat.
1: Il y en a plein, mais pour être raisonnable, j'aime bien la Porsche.
0: Allez, la Porsche, bah oui, ça fait plaisir. Vous en avez déjà conduit une, Eric?
1: Oui.
0: Oui, bon, bah ça on est content quand on monte là-dedans. On a des frissons dans les mains.
1: Ouais, le permis un peu moins, mais oui, c'est vrai, on est content.
0: Ça marche. Bon, en tous les cas, Eric, la bonne nouvelle, c'est que vous avez été sélectionné pour jouer au jeu du code barre. Vous le savez, avec votre Intermarché préféré, vous allez pouvoir faire quelques économies. Le principe est simple, vous avez 5 codes barres à votre disposition. Vous en scannez un, vous évitez évidemment le code barre perdant. Et à partir de là, vous pourrez empocher des chèques cadeaux à partir de 10 euros. Quel code barre vous souhaitez scanner? 1, 2, 3, 4 ou 5?
1: Alors, je vais toucher ma collègue parce qu'elle a vachement plus de chance. Et je vais dire le 3.
0: Le numéro 3. Allez, c'est parti.
2: 10 euros.
0: Déjà, ça part bien.
2: 20 euros. 30 euros. 40 euros. 50 euros.
0: Ça monte.
2: 60 euros. 70 euros. 80 euros.
0: Oh, oh, oh.
2: 90 euros.
0: Comment s'appelle la collègue, Eric?
1: Anne-Sophie.
0: Anne-Sophie, 90 euros. Bravo, Eric.
1: C'est bon, ça. Ouais, voilà. C'est génial.
0: Et vous avez bien fait de toucher votre porte-bonheur ce matin. 90 euros, on était tout près du jackpot. On peut monter jusqu'à 100 euros, mais c'est déjà une sacrée somme que vous allez pouvoir utiliser dans votre Intermarché préféré. Vous allez régulièrement dans lequel, vous, Eric?
1: Les trois ponts, généralement.
0: Les trois ponts à Chartres. Eh bien, on vous envoie ça très vite à la maison du côté de Thimergatel. 90 euros de réduction, ça fait plaisir ce matin.
1: Je commence la matinée sur les chapeaux de roue.
0: De quoi payer des glaces, tiens, collègue. Voilà, c'est la moindre des choses.
1: Exactement ça. Il y a eu le droit hier déjà, la petite glace, mais effectivement, elle pourra choisir son parfum.
0: Bah oui, effectivement. On lui doit bien ça. Bon, en tous les cas, bonne journée, Eric, bon courage, et on vous envoie ça très vite. À bientôt.
1: Merci pour votre gentillesse.
0: Au revoir. Vous continuez à jouer, évidemment. Dernière chance demain matin, entre 8h et 8h30, vous le savez. Un code jeu pour valider votre participation. C'est le code jeu course avec toutes vos coordonnées. À vous de jouer. Bonne chance à vous. La suite avec le retour de Another. Another Talk to You, c'est ce qui arrive dans le prochain quart d'heure. Juste après l'info de 8h30, le journal de Christophe Blondel.
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0: puis Verino et Fabrice Eboué, attendu en début d'année à Chartres.
1: Salut Christophe.
2: Salut Jérôme, bonjour à tous.
1: Le thermomètre s'affole et les records tombent les uns après les autres dans le département.
0: 11 stations ont enregistré hier des températures maximales inédites pour la saison. C'est à Oucq que la situation a été la plus extrême, 42,5 degrés, égalant le record absolu de 2019. Les 40 degrés ont été dépassés dans de nombreuses communes, 41,5 à Saint-Ville, 41,3 à Mainvilliers, 40,5 à Chartres, à 40,4 degrés à Bu. Il a fait 39,5 aussi à Chapelle-Guillaume ou 39,4 degrés. À Châteaudun, la canicule qui étouffe l'Eure-et-Loire après Chartres-Édreux, c'est donc au tour des hôpitaux de Châteaudun, dont Jean le Retrou et la Loupe, de déclencher le plan blanc. Les rendez-vous non urgents sont donc déprogrammés au moins jusqu'à lundi. L'objectif est clair, libérer des places dans les pièces les plus fraîches pour accueillir les victimes de la chaleur.
1: Et c'est l'effet combiné de la canicule et du plan blanc dans nos hôpitaux.
0: Ouais, le verdict est donc tombé, les féeries auréliennes n'auront pas lieu ce week-end. Festival qui espérait accueillir 10 000 personnes samedi soir au château des Vaux, victime donc du contexte météo extrême qui touche le département. Face au risque d'incendie, la préfecture a préféré jouer la carte de la prudence et pris donc un arrêté préfectoral contre les feux d'artifice, et ce jusqu'à lundi. Avis aussi aux donneurs de sang du côté de Dreux, sortez vos agendas, il y a du changement en raison des températures de plus en plus étouffantes. L'EFS annule la collecte de ce jeudi, salle Godot. Trop chaud pour donner son sang sans risquer le coup de fatigue. Prochain rendez-vous, ça sera donc le 9 juillet après-midi à l'Agora de Vernouillet.
1: Ça ralentit sur la route, mais ça, il y a du changement aussi. Sur le rail, ça s'annule même pour des trains, des TER, donc aujourd'hui et demain.
0: Ah, ils sont supprimés, 4 trains sur la ligne Chartres-Courtalin. Décision prise pour adapter donc le plan de transport aux conditions climatiques. Il s'agit des TER de 13h33 au départ de Courtalin et de 15h29 depuis Brou en direction de Chartres. Et puis dans l'autre sens, les trains de midi 33 et de 14h35 sont aussi supprimés.
1: Et dans ce sauna naturel, quoi de mieux qu'une petite baignade pour se rafraîchir?
0: Et les piscines font le plein de nageurs. Les centres aquatiques ont adapté leurs horaires pour permettre à la population d'en profiter un maximum. À Bonneval, par exemple, Sénalide a élargi ses horaires d'ouverture jusqu'à demain, au moins. Un dispositif très attendu puisque la fréquentation est en très forte progression. Écoutez Aurélien Martin, le responsable du centre aquatique.
3: On a proposé une ouverture de 6h45 à quasiment 20h, 21h le soir pour le grand bassin, pour les nageurs. Et le bassin ludique, comme les scolaires ne venaient plus à cause des fermetures de classe, les maîtres nageurs ont proposé d'ouvrir le petit bassin pour le reste de la population, pour les enfants et tout. Dès le matin 6h45, on a déjà du monde qui vient nager jusqu'au soir 21h. On ne fait jamais un moment creux où il n'y a personne. La fréquentation, c'est quasiment à comparer à un jour normal, entre x6, x7, facile. Là, on est quasiment à 450 entrées jour.
0: Et en fonction de la météo de ce week-end, les horaires pourraient encore évoluer.
1: Attention à quelques jours de la 25e foire aux laines à Châteaudun.
0: Et la fête médiévale prévue début juillet se retrouve au cœur d'une polémique. L'association PAS de protection animalière exige l'annulation des animations avec les loups et les rapaces. Elle dénonce des pratiques d'un autre temps, pointe aussi une inégalité. Écoutez notre reportage.
4: 7 ans après la très forte mobilisation contre la venue de l'ours Valentin à la foire aux laines de Châteaudun, la présence d'animaux sauvages à la fête médiévale fait à nouveau grincer des dents. Au centre des critiques, les longs trajets imposés aux bêtes et leur captivité. Amandine Sanvicence, cofondatrice de l'association PAS, ne décolère pas.
5: Les rapaces sont transportés sur 210 km, donc on verra aussi si on est en période caniculaire. Puis les loups sur 300 km. Oui, il y a des personnes qui aiment y aller, sans doute, mais il y a aussi des personnes qui sont tristes de voir en fait des animaux, des rapaces qui sont attachés toute la journée. Et donc ça crée un malaise chez une partie du public.
4: L'association invoque aussi la loi de 2021 qui interdit les loups dans les spectacles itinérants depuis fin 2023. Mais sur le terrain, la réalité est tout autre. Le prestataire One Loup l'assure, il n'y a aucun loup sauvage. Il s'agit d'une erreur d'affichage de la mairie. Françoise Palmier vit en fait avec des Norcèdes, des chiens-loups américains totalement autorisés.
6: Il n'y aura pas de loup à Châteaudun, parce que la quatrième année que je viens, c'est des chiens-loups. Et si ça les dérange et que ça met en défaut la mairie, c'est pas un problème, moi je ne viens pas. Parce que moi, les animalistes extrémistes, les connards, les véganes, tous les trucs qui nous font chier, ils ont qu'à venir nous voir bosser avec nos animaux. Moi j'avais prévenu la mairie, il ne fallait jamais mettre de loup. C'est la

0: les kilomètres, moi en tant que capacité, je sors un loup vrai, un vrai loup à l'objet interdit, on m'enlève mon certificat de capacité. Vous croyez bien, j'ai pas envie de ça.
1: Une simple erreur de com, c'est la ligne de défense de la municipalité. Pour elle, pas de spectacle itinérant ici, mais une présentation fixe et pédagogique dans le respect total du bien-être animal. Clément Poirier, le chef de cabinet du maire.
2: On ne parle pas ici de spectacle, mais de démonstration, de présentation, et c'est tout à fait différent, puisqu'ils sont très attachés à la condition animale dans les deux cas. Et du coup, il y a tout un volet prévention, sensibilisation, que ces deux compagnies ont été extrêmement exigeantes sur les lieux d'implantation. C'est pour ça qu'elles se retrouvent toutes les deux à Londres, dans les jardins de l'Hôtel Dieu et dans les jardins de l'ancienne IFSI. Qu'ils ont tenu à observer un grand temps de repos entre chaque démonstration.
1: Fin de la polémique ? Pas sûr, une rencontre est programmée ce vendredi 26 juin entre l'association PAS et la mairie pour tenter de dénouer la crise avant les premiers défilés.
3: Et dans le reste de l'info ce jeudi, cet incendie hier après-midi dans un champ et sous bois le long de la Nationale 12 à Verandrouet, 50 pompiers et 22 engins mobilisés, intervention qui a perturbé la circulation sur la Nationale. Il faut un électrochoc, c'est le message du procureur de Chartres, Frédéric Chevalier, après le drame de la jeune Liana. Dans un courrier interne, le magistrat tape du poing sur la table face au manque de moyens et au découragement des équipes. S'il partage la tristesse de ses substituts, il qualifie l'affaire d'échec collectif auquel aucun professionnel de justice ne peut se résoudre. Le procureur appelle désormais le gouvernement et les députés à repenser totalement le nombre d'enquêteurs et de magistrats en France. Sa conclusion est claire, je cite, « Ce drame nous oblige, il faut qu'il y ait un avant et un après Liana. » Du mouvement également au parc Gagnon à Chartres, moins de 3 semaines après la chute d'une branche près de l'aire de jeu. La municipalité passe à l'action. L'expertise a parlé. Le vieux marronnier est malheureusement pourri de l'intérieur. Il menace de tomber pour la sécurité des enfants. Les équipes de la ville vont donc le retirer ce matin.
4: Soirée marathon en vue pour les élus de Chartres.
3: Le conseil municipal se réunit à 19h avec pas moins de 46 points à l'ordre du jour. Au cœur des débats, l'examen du compte financier de l'année dernière, le vote d'un budget supplémentaire. Côté projet, la mairie va acter une étape cruciale en choisissant le lauréat pour la rénovation du musée des Beaux-Arts. Il y aura aussi une nouvelle taxe sur les logements vacants.
4: Qui a dit que le secret professionnel existait encore ?
3: Eh bien sûrement pas Verino, hein, alors que le théâtre de Chartres peaufine encore sa programmation pour la saison prochaine. L'humoriste, lui, a décidé de court-circuiter tout le monde en annonçant directement sa venue dans la cité aurélienne. Ça sera donc le 15 janvier 2027 avec son nouveau one-man show, Rodéo. Une date également nouvelle pour le Colisée à Chartres avec l'humoriste Fabrice Eboué qui viendra présenter son spectacle Solitude. Ça sera peu de jours après, le 4 février 2027 et la billetterie est ouverte. Et en revanche, pas de concert Adieu Barbara à Châteaudun en raison d'un souci de santé de l'artiste. Concert qui était prévu au théâtre demain soir à 20h30.
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4: Allez, merci Christophe, merci à l'ensemble de la rédaction, évidemment, intensité.net pour retrouver toute l'actu quand vous le souhaitez. 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La météo, l'agenda est aussi de retour. Vous êtes prudent si vous êtes sur la route et si vous avez quelque chose à nous signaler. Hein. On reste en alerte toute la journée, le numéro du standard est à votre dispo aussi. On refait un point avant 9h. Voici Another et Talk to You dans la matinale. We'll be right back.

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1: On poursuit sur intensité avec un coup d'œil aux conditions météo et pas vraiment de changement.
2: Hein. Ouais, vous le voyez, le ciel n'est pas bleu, plutôt blanc, donc légèrement voilé aujourd'hui. Et toujours ce temps relativement lourd. Hein.
1: Et ouais, encore toujours beaucoup de chaleur.
2: Hein. Ouais, 35 à 36 pour cette matinée. Et à 40 degrés hein, cet après-midi dans plusieurs villes, nos gens le retrouvent, Janville, Bonneval ou encore Vernouillet. Et on va à peine respirer cette nuit puisqu'il fera encore 26.
1: Et un petit peu de baisse, mais toujours beaucoup de chaleur ouais. Encore demain.
2: Hein. Demain, on aura le droit à du ciel bleu, ça c'est certain, du soleil, 32 degrés le matin, c'est donc en légère baisse, 37 degrés également au maximal l'après-midi.
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1: Des rendez-vous extraits de notre agenda du côté de Orgères-en-Beauce, l'exposition Tracer le territoire. Rendez-vous donc de 14h à 18h à la Maison du Tourisme Cœur de Beauce à Orgères-en-Beauce jusqu'au 5 juillet.
2: À Saint-Pré, le ciné est prêt avec le film Tous au Larzac. Diffusion prévue à 20h au foyer communal. Vous vérifiez évidemment que la séance ait bien lieu.
1: Le volley avec du côté d'Orléans pour les fans de volley. Le volleyball Nation League avec la France qui a affronte Cuba, c'est à l'Arena d'Orléans. Et donc, ça va se poursuivre d'ailleurs jusqu'à dimanche pour les compétitions.
2: La France qui s'est imposée hier, 3-7 à 2. Et puis, l'UC, en fait, vous serez nombreux ce soir pour aller assister aux deux concerts de Freds et Lily Wood and the Prick. Attention, c'est à 20h45 pour le premier concert pour la pop rap de Montréalais et à 20h30 pour la pop lumineuse de Lily Wood and the Prick. Pardon.
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1: Trop de syllabes.
2: J'ai la chaleur qui cogne la cafetière. Là,
1: Fred, c'est beaucoup plus court.
2: C'est plus facile.
1: Il est sympa avec nous. Lily Wood and the Prick, moins. Bon, on les aime bien quand même. À la suite sur Intensité avec le retour de l'infotrafic juste après Coldplay et Speed of Sound. Il est 8h44. Bon petit déj.

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1: Vous êtes à l'écoute d'Intensité, 8h49 dans la matinale. On continue avec le retour de l'infotrafic. Si vous avez des choses à nous signaler, comme d'habitude, le numéro du standard est à votre dispose, 02 37 45 4000. A priori, ça se passe plutôt bien actuellement sur les routes d'Eure-et-Loire. Attention, vous ralentissez à l'approche des différentes zones de travaux pour votre sécurité, celle des ouvriers sur le bord de la route, comme à hauteur de Cloix, entre Châteaudun et Vendôme. Même chose, si vous êtes sur l'autoroute A11 entre Chartres et Le Mans, plusieurs zones de travaux à vous signaler, comme à hauteur de Tivar, il est Combré ou encore la Ferté-Bernard-Auton du Perche. Il faudra adapter votre vitesse. Il y a toujours cette signalisation d'accrochage donc sur la Nationale 12 au nord de Dreux. C'est peut-être toujours d'actualité. Vous pensez adapter votre vitesse. Et sur la Glochartraine, ça se passe plutôt bien. Une zone de travaux est aussi à vous signaler. Si vous êtes entre le rond-point de Lucé et le rond-point de Bayeux-le-Pin, il y est Combré. Prudence.
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1: 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Voici le retour de Bob Sinclair et Keïsa. C'est I Can Wait. On écoute ça tout de suite sur Intensité. Très belle journée.

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0: On adore. Auria, soirée mondaine à l'instant sur Intensité, la radio de la Loire. Changez rien, on est ensemble jusqu'à 10h. Avec le retour de l'actu, évidemment, avant d'écouter Samber, Homebreaker, c'est ce qui débarque dans quelques secondes juste après l'info. L'actu nationale et internationale tout de suite, bonjour.
1: Bonjour à toutes et à tous, nouvelle journée de perturbations sur les rails. Conséquence de la canicule, la SNCF a décidé de supprimer de nouveaux trains sur la ligne Paris-Orléans-Limoges-Toulouse et ce jusqu'à samedi. En Nouvelle-Aquitaine, les TER seront à l'arrêt de 10h à 18h aujourd'hui et demain. Les Hauts-de-France et l'Île-de-France pourraient aussi être touchés par des annulations et des ralentissements. Car il fait toujours très chaud sur la France, 72 départements en vigilance rouge à partir de midi, c'est 14 de plus que la veille. 17 départements sont également en alerte orange. Enfin, 50 territoires sont placés en risque élevé ou très élevé incendie. Invité de la matinale de TF1, le maire de Paris, Emmanuel Grégoire, parle lui d'une situation extrêmement dure et assez critique. Il demande des mesures d'urgence, lui qui a déjà fait livrer 400 climatiseurs dans les écoles de la capitale. Une légère baisse des températures devrait être observée dans la soirée sur l'ouest du pays. 11 départements seront rétrogradés en vigilance orange à partir de 22h. Dans le reste de l'actualité, le jeune homme retrouvé inanimé après un passage à tabac vendredi sur un chantier à Narbonne est mort des suites de ses blessures. 5 jeunes, dont 3 mineurs, ont été mis en examen, annoncé hier du procureur de la ville. Âgé de 17 ans, la victime vivait dans un foyer de l'ASE. Selon le magistrat, il s'agirait d'un acte prémédité. Vers une suppression de 600 postes d'ingénieurs chez Renault. D'après Ouest France, le constructeur automobile va cibler des postes en France à partir de l'an prochain, mesure qui s'inscrit dans le cadre d'un plan de réorganisation annoncé en avril. 800 départs sont prévus au total pour 200 recrutements. Dans l'actualité internationale, au moins 32 morts et 700 blessés dans un premier bilan et l'état d'urgence déclaré au Venezuela. Le pays d'Amérique du Sud a été sévèrement touché par deux séismes la nuit dernière, classés 7,2 et 7,5 sur l'échelle de Richter. Situé à 200 km de l'épicentre, la capitale Caracas a subi d'importants dégâts. Et puis la Coupe du Monde de football, le dénouement de la phase de groupe se poursuit. 6 matchs à suivre ce soir et cette nuit. Bonne journée.
0: Merci beaucoup, à tout à l'heure. On continue sur Intensité avec l'info locale, cette fois-ci signée Christophe Blondel. Salut Christophe.
2: Salut Jérôme, bonjour à tous. On ouvre ce journal avec l'actualité qui nous étouffe. La canicule historique frappe le Rhône-et-Loire, du jamais vu. Pour un mois de juin, 11 stations météo viennent de battre leur record. Le point culminant avec même un record absolu à ou 42,5. Le reste du département, 41,5 à Saint-Ville ou encore 41,3 hier à Invilliers. Chaleur extrême qui pousse nos hôpitaux à bout. Après Adreux et Chartres, c'est au tour des établissements de Châteaudun, Nogent-le-Rotrou-la-Loupe de déclencher le plan blanc. Concrètement, tous les rendez-vous non urgents sont déprogrammés au moins jusqu'à lundi. Et conséquence directe aussi, les féeries euréliennes sont annulées. Le Festival international de feux d'artifice ne connaîtra pas sa 3e édition samedi au Château des Vaux. Un arrêté préfectoral interdit strictement les feux d'artifice jusqu'à lundi, privant donc les 10 000 spectateurs attendus de cet événement. Attention, à quelques jours de la 25e foire Hollène de Châteaudun, la fête médiévale prévue début juillet se retrouve au cœur d'une polémique. L'association PAS, protectrice animalière, exige l'annulation des animations avec loups et rapaces. Elle dénonce des pratiques d'un autre temps et pointe une illégalité. Notre reportage dans le prochain journal à Chartres. La municipalité joue la carte de la sécurité au parc Gagnon. Vous vous souvenez de cette grosse branche de marronnier tombée début juin? L'Office national des forêts a tranché, l'arbre est malade. Pas de prise de risque pour les enfants. Ce géant de 25 mètres sera donc abattu aujourd'hui. Politique locale ce soir avec ce gros morceau pour le conseil municipal de Chartres. 46 délibérations sont au menu parmi les points à l'ordre du jour. Une nouvelle taxe sur les logements vacants ou encore le budget, la rénovation du musée des Beaux-Arts.
0: Les prévisions météo pour aujourd'hui.
2: Eh bien, du soleil qui brille, ciel encore lourd, il va faire chaud, 35 à 36 ce matin, à nouveau 40 cet après-midi, à Dreux, Bonneval, Nogent-le-Rotrou et Toury. La nuit prochaine, une nouvelle fois tropicale, 26 en moyenne. Demain, grand ciel bleu, 32 en moyenne le matin et à 37 en maximal l'après-midi.
0: Et puis on termine avec ce que vous pourrez dire à la une de l'écho, on se rend en terrasse.
2: Oui, avec leur recette fraîcheur, c'est le titre, un tour d'horizon donc des restaurateurs locaux qui s'adaptent évidemment à cette canicule. En page intérieure, le patron de l'hôtel Kyriade à Chartres et puis en page Châteaudun, le retour de cette polémique à la foire Hollène.
0: Merci Christophe, à tout à l'heure. Voici le retour de Samber comme promis, Homebreaker, dans la matinale. Belle journée.

0: December, Homebreaker à l'instant sur Intensité. Il est bientôt 9h10, j'espère que tout va bien. On est ensemble jusqu'à 10h. On va reparler du festival Starter qui débarque au mois de septembre. Nouveau venu dans la région, Starter hein, sur Intensité. Vous allez pouvoir gagner vos passes 3 jours du côté du festival Starter au mois de septembre. Et on va jouer d'ailleurs dans quelques instants au jeu du Chronosong. Vu que j'aime bien faire des surprises à mes stagiaires. Ça va Amy, tu vas bien?
1: Oui, ça va.
0: Ouais, je l'avais pas prévenu qu'elle passera en direct. Ça va, Amy? Ouais, ça va.
1: Oui, ça va.
0: Ouais, pas stressé, non, ça va.
1: Un peu.
0: Ouais, évidemment. On va se retrouver dans quelques secondes pour jouer avec Amy au jeu du Chrono Song. Vous restez avec nous sur Intensité. On va écouter Dave Newbetter et Isia avec Heal Tomorrow. Avec des maîtres de stage comme ça, ouais, ils sont impatients d'être en vacances. Hein. On se retrouve dans quelques minutes.
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28: On vous accompagne sur la route du travail, il est 9h15 sur Intensité. Merci d'être avec nous. On poursuit avec un nouveau point sur vos conditions de circulation et on scrute les accidents, évidemment s'il y en a. A priori, ça a l'air de se passer globalement bien, mais toujours un accident au nord de Dreux sur la Nationale 12. C'est toujours d'actualité, visiblement. Vous pensez adapter votre vitesse. Sinon, sur l'agglomération en Chartraine, a priori, ça se passe globalement normalement. Pas de soucis particuliers. On a encore à 2-3 minutes de bouchon selon les ronds-points, mais on reste dans ce que vous connaissez quotidiennement. Même chose au sud de Dreux, encore 2 à 3 minutes maximum. Et puis sur la partie sud de l'Eure-et-Loire, il faudra évidemment lever le pied si vous êtes à l'entrée à la sortie nord de Marboué ou encore à hauteur de Montboissier. C'est toujours d'actualité. Puis ces travaux qui continuent de vous concerner à hauteur de Cloix, ça va durer un moment, hein, sur la Nationale 10 entre Châteaudun et Vendôme.
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28: 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On adore ce single de Naïve New Better et Isia. C'est ce qu'on écoute tout de suite, pardon, avec Heal Tomorrow. Bon petit déj, bon début de journée.

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5: Allez, vous êtes à l'écoute d'Intensité. Il est 9h20 dans la matinale. On continue avec le retour, évidemment, du jeu concernant le festival Starter qui va se dérouler du côté du château de Courtalain. Ce sera les 18, 19 et 20 septembre avec notamment les Tête Raide. Il y aura aussi la venue de Gauvin Cerce. Toujours le vendredi. Sans oublier Danakil.
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5: Et puis l'électro-swing de Caravan Palace. Et ça, c'est seulement pour le lancement. La première soirée, nous avons aussi Love and Furies, Ben L'Oncle Soul, Jérémy Frérot, Zoufri Maracas ou encore Synapson pour le samedi. Et puis Guise du groupe Trio, L.I.J., Résistance Poétique, Kali ou encore Boulevard Désert. Voici pour l'ensemble de l'affiche. Et on va jouer une nouvelle fois avec le Chrono Song. Et je suis bien assisté une nouvelle fois d'Emmy. Ça va, Emmy?
7: Oui, ça va, merci.
5: On rappelle, stagiaire de seconde. On fait un petit clin d'œil à tous les stagiaires d'ailleurs, hein, parce que c'est la période de stage de seconde. Tous les stagiaires qui nous écoutent peut-être actuellement dans les entreprises, lycée. Émile Zola, hein, du côté de Châteaudun, hein, pour toi, Émile.
7: Oui, c'est ça.
5: Un petit clin d'œil à toute l'équipe aussi du lycée, collège Émile Zola. On va jouer au jeu du chronoson pour tenter de remporter eh bien, deux passes week-end pour le festival Starter, donc au mois de septembre à Courtalain. Baptiste est avec nous ce matin. Salut, Baptiste.
8: Bonjour.
5: Je vous entends mal, Baptiste. Attendez. Hop, voilà, ça y est, je vous entends. Baptiste, vous habitez à Brou, c'est ça?
8: Oui, c'est ça.
5: Et vous travaillez dans l'aéronautique du côté de Châteaudun, chez Safran, pour ne pas les citer. Voilà.
8: Oui,
5: bon, comme ça, c'est fait. Vous avez, en ligne de mire, la soirée du samedi, c'est ça?
8: Oui, c'est ça. On avait prévu d'y aller le samedi, mais on n'avait pas encore pris les places. Donc,
5: Pour aller voir quel artiste en particulier?
8: Alors nous, on voulait voir Jérémy Frérot principalement.
5: D'accord, ça marche. Bah, il y aura aussi Love and Furies, Ben L'Oncle Soul, Jérémy Frérot donc, et Zoufri Maracas ou encore Synapson, Jérémy Frérot, qu'on entend juste là d'ailleurs. Ça c'est Zoufri Maracas ou encore Synapson. Et en plus, bah, la bonne nouvelle c'est que vous n'allez pas avoir besoin de choisir, puisqu'on va peut-être vous offrir deux passes week-end, Baptiste. Ce serait cool ça.
8: Ah ouais, ouais, ce serait cool.
5: Si vous gagnez ça, vous allez en profiter avec qui?
8: Bah avec ma compagne, on irait tous les deux du coup.
5: Comment elle s'appelle? Qu'on lui fasse un bisou.
8: Julie.
5: Et bah voilà, l'histoire de profiter d'un petit festival après l'été. Au moment de la rentrée, ça va être plutôt cool. On espère que la météo sera clémente évidemment pour profiter de tout ça. Le jeu du Chrono Song, le principe est simple, on vous diffuse des extraits. Amy va vous donner une année de sortie de c'est donc une année et vous nous dites si à votre avis c'est sorti avant ou après. OK?
8: OK.
5: Il y a 5 extraits maximum, il nous faut 3 bonnes réponses et on commence avec ceci. Trio, l'hymne de nos campagnes, avec Guise d'ailleurs, hein, de Trio qui sera là le dimanche. Amy, tu nous donnes quelle année pour l'hymne de nos campagnes?
7: L'année 2000.
5: L'année 2000, à votre avis Baptiste, c'est sorti avant ou après 2000?
8: Je dirais après.
5: Ah non, mauvaise réponse, c'était juste avant. C'est sorti en quelle année, Amy?
7: 1998.
5: 1998 pour l'hymne de nos campagnes, malheureusement. Bon. On va se rattraper, Baptiste. Je compte sur vous. Attention, nouvel extrait. On va faire la fête avec Magic in the Air, Magic System. Amy, tu nous donnes quelle année?
7: Je donne l'année 2015.
5: L'année 2015, à votre avis, avant ou après, Baptiste?
8: Avant.
5: Avant, ouais, bonne réponse, parfait. Arrête de danser, Amy, on est là pour travailler. Bon, Magic System, Magic in the Air 2015, effectivement, c'est sorti en
7: 2014.
5: 2014. Nouvel extrait, on remonte un petit peu le temps. Les Pointer Sisters, I'm so excited. Tu nous donnes quelle année?
7: 1990.
5: 90, Baptiste, vous en pensez quoi, avant ou après? J'ai pas entendu, pardon.
8: Après.
5: Après, aïe, non, c'était avant. C'est sorti en quelle année, Mich?
7: 1982.
5: Ouais, c'est sorti bien avant, même 1990, c'est en 82. Attention, on va avoir besoin d'un 2 sur 2. Hein. On se concentre, Baptiste. Claudio Capeo, Un homme debout, c'est sorti en quelle année, Amy?
7: L'année 2020.
5: L'année 2020, à votre avis, c'était avant ou c'était après, Baptiste? Ah, j'ai un problème, je vous entends pas des fois.
8: Je dirais avant.
5: Avant, ouais, bonne réponse, heureusement que je vous entends. Effectivement, c'est sorti en
7: 2016.
5: En 2016, attention, dernier extrait. Ça c'est Carbone et Imagine. Quelle année tu nous donnes, Amy?
7: 2020.
5: 2020 encore. Alors, Baptiste, qu'est-ce qu'on en dit de tout ça, avant ou après 2020?
8: Après.
5: Oui. Parfait, Baptiste. Bon, on s'est fait un peu peur, vous nous avez fait flipper,
8: ouais.
5: Mais tout va bien.
8: C'est chaud.
5: Tout va bien. On a fait un 3 sur 5, pardon. Donc, bonne nouvelle, on vous offre 2 passes week-end pour vous et Julie. Vous allez pouvoir aller faire un petit tour au festival Starter, 18, 19 et 20 septembre prochain. C'est pour vous. Bravo, Baptiste.
8: Ok, bah merci beaucoup à Radio Intensité.
5: Avec plaisir et bonne journée, bon courage avec cette chaleur. À bientôt.
8: Merci, bonne journée.
5: Au revoir.
8: Au revoir.
5: Allez, comme Baptiste, vous venez jouer avec nous demain matin. 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C'est le code jeu STAR au pluriel avec toutes vos coordonnées dès maintenant sur notre site et notre appli intensité.net. Amy, je sais qu'elle est soulagée que Baptiste ait gagné parce que hier, notre auditrice dont j'ai perdu le nom, c'est Emmanuel qui a perdu hier. Voilà. Donc heureusement que Baptiste n'a pas perdu, sinon tu aurais été un peu le chat noir, Amy. On se retrouve demain pour la même chose?
7: Pas de souci.
5: Allez, à demain. 9h26 sur Intensité. Voici le retour de l'Actu Télé.
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9: Sur votre plateau télé ce soir, un quartier en tension, des eaux déterrées et des aliments ultra transformés. Les Misérables sur T18, film réalisé par Ladjili. Stéphane, tout juste arrivé de Cherbourg, intègre la brigade anticriminalité de Montfermeil dans le 93. Il va faire la rencontre de ses nouveaux coéquipiers, deux hommes d'expérience. Il découvre rapidement les tensions entre les différents groupes du quartier.
10: Contrôle de police, vous faites quoi là?
11: On attend le bus.
10: Vous attendez le bus là? Ça sent le shit ça?
12: Eh, c'est bon,
10: ça va, je gère.
11: Je vous filme, vous avez pas le droit de faire ça.
10: Arrête de filmer.
11: Non.
10: T'es contente là?
9: L'âge d'or des dinosaures sur France 5, documentaire. Le Wyoming, dans l'ouest des États-Unis, regorge d'une formidable quantité de fossiles de dinosaures. Dans ces grandes plaines désertiques, des géants du Jurassique, enterrés là depuis plus de 150 millions d'années, ne cessent de révéler leurs secrets.
13: Ce site paraît vraiment inépuisable.
14: Je n'ai jamais rien vu de tel dans ma carrière.
13: Là-bas, on a un grand théropode qui est en train de sortir.
14: On a l'impression d'avoir la scène sous les yeux il y a 150 millions d'années. Des empreintes, un cadavre et l'arme du crime.
9: Cache Investigation sur France 2, magazine présenté par Élise Lucet sur le thème les aliments ultra transformés. En France, les aliments ultra transformés représentent 35% des calories ingérées par les adultes et jusqu'à 46% chez les enfants. L'agro-industrie invente toujours plus d'ingrédients. Les Misérables sur T18, l'âge d'or des dinosaures sur France 5 et Cache Investigation sur France 2. Très belle soirée télé à tous.
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0: Un Eternity à l'instant sur Intensité, la radio d'Eure-et-Loire. Il est 9h30, l'heure de retrouver Christophe Blondel pour le retour de l'info locale sur Intensité.
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0: L'association PAS de protection animalière exige l'annulation des animations avec les loups et les rapaces. Elle dénonce donc des pratiques d'un autre temps et pointe une illégalité. On va écouter donc ce reportage proposé par Robin Olitreau qu'on va retrouver donc dans nos sons directement. Voilà pour ce reportage.
1: 7 ans après la très forte mobilisation contre la venue de l'ours Valentin à la foire aux laines de Châteaudun, la présence d'animaux sauvages à la fête médiévale fait à nouveau grincer des dents. Au centre des critiques, les longs trajets imposés aux bêtes et leur captivité. Amandine Sanvicence, cofondatrice de l'association PAS, ne décolère pas.
2: Les rapaces sont transportés sur 210 km, donc on verra aussi si on est en période caniculaire. Puis les loups sur 300 km. Oui, il y a des personnes qui aiment y aller, sans doute, mais il y a aussi des personnes qui sont tristes de voir en fait, des animaux, des rapaces qui sont attachés toute la journée. Et donc ça crée un malaise chez une partie du public.
1: L'association invoque aussi la loi de 2021 qui interdit les loups dans les spectacles itinérants depuis fin 2023. Mais sur le terrain, la réalité est tout autre. Le prestataire Oneloup l'assure, il n'y a aucun loup sauvage. Il s'agit d'une erreur d'affichage de la mairie. Françoise Palmier vit en fait avec des Norcèdes, des chiens-loups américains totalement autorisés.
3: Il n'y aura pas de loups à Châteaudun, parce que la quatrième année que je viens, c'est des chiens-loups. Et si ça les dérange et que ça met en défaut la mairie, c'est pas un problème, moi je ne viens pas. Parce que moi, les animalistes extrémistes, les connards, les véganes, les tous les trucs qui nous font chier, ils ont qu'à venir nous voir bosser avec nos animaux. Moi, j'avais prévenu la mairie, il fallait jamais mettre de loup. C'est la première année qu'ils le mettent. Moi, en tant que capacitaire, je sors un loup vrai, un vrai loup, alors que c'est interdit. On m'enlève mon certificat de capacité. Croyez bien, j'ai pas envie de ça.
1: Une simple erreur de com, c'est la ligne de défense de la municipalité. Pour elle, pas de spectacle itinérant ici, mais une présentation fixe et pédagogique dans le respect total du bien-être animal. Clément Poirier, le chef de cabinet du maire.
4: On ne parle pas ici de spectacle, mais de démonstration, de présentation, et c'est tout à fait différent, puisqu'ils sont très attachés à la condition animale dans les deux cas. Et du coup, il y a tout un volet prévention, sensibilisation, que ces deux compagnies ont été extrêmement exigeantes sur les lieux d'implantation. C'est pour ça qu'elles se retrouvent toutes les deux à Londres, dans les jardins de l'Hôtel Dieu et dans les jardins de l'ancienne IFSI. Qu'ils ont tenu à observer un grand temps de repos entre chaque démonstration.
1: Fin de la polémique ? Pas sûr, une rencontre est programmée ce vendredi 26 juillet entre l'association PAS et la mairie pour tenter de dénouer la crise avant les premiers défilés.
0: Allez, la canicule. À présent, 11 stations ont battu leur record de chaleur hier avec un point culminant à août, 42,5 degrés, record absolu donc égalé. 41,5 degrés hier également à Saint-Ville, 41,3 à Mainvilliers. Laon, Rueil, La Loupe, Marville, Bue, Sours ont aussi franchi la barre des 40 degrés.
5: La canicule étouffe l'Eure-et-Loire et pousse nos hôpitaux à bout.
0: Ouais, après Dreux et Chartres, c'est donc au tour des établissements de Châteaudun, je le retrouve à La Loupe, de déclencher le plan blanc. Concrètement, tous les rendez-vous non urgents sont déprogrammés jusqu'à au moins lundi. L'objectif est simple, libérer des places au rez-de-chaussée dans les pièces les plus fraîches pour accueillir les victimes de la chaleur et les plus fragiles. Ce coup de tonnerre aussi pour les amateurs de pyroténie en Eure-et-Loire. Les féeries eurelliennes sont annulées. Le Festival international de feux d'artifice ne passera pas donc cette troisième édition qui devait se tenir samedi soir au château des Vaux à Saint-Maurice-Saint-Germain. 10 000 spectateurs étaient attendus. Entre la vigilance rouge canicule, le risque incendie et des hôpitaux locaux déjà saturés par le plan blanc, les pouvoirs publics ont tranché avec un arrêté préfectoral donc qui interdit les feux d'artifice ce week-end. Et face à cette canicule qui s'intensifie, l'établissement français du sang prend des mesures radicales. Après avoir avancé les rendez-vous au matin en début de semaine, eh bien la collecte prévue aujourd'hui à la salle Godot de Dreux est purement et simplement annulée.
5: 4 trains supprimés ce jeudi et vendredi sur le TER Chartres-Courtelin.
0: Une décision prise afin d'adapter le plan de transport aux conditions climatiques. Les TER de 13h33 au départ de Courtelin et de 15h29 depuis Brou en direction de Chartres ne circulent pas. Dans l'autre sens, les trains de 12h33 et de 14h35 sont aussi supprimés.
5: Et dans cette marmite, quoi de mieux pour se rafraîchir qu'un petit bain?
0: Oui, avec les fortes chaleurs, les piscines font le plein. Les centres aquatiques ont rapidement adapté leurs horaires pour permettre à la population d'en profiter un maximum. À Bonneval, par exemple, Océanide a donc élargi ses heures d'ouverture jusqu'à demain au moins. Un dispositif qui était très attendu puisque la fréquentation est en très forte progression. Écoutez Aurélien Martin, le responsable du centre aquatique, l'Océanide.
6: On a proposé une ouverture de 6h45 à quasiment 20h, 21h.

0: le soir pour le grand bassin, pour les nageurs, et le bassin ludique, comme les scolaires ne venaient plus à cause des fermetures de classe, les maîtres nageurs ont proposé d'ouvrir le petit bassin pour le reste de la population, pour les enfants et tout. Dès le matin 6h45, on a déjà du monde qui vient nager jusqu'au soir 21h. On ne fait jamais un moment creux où il n'y a personne. La fréquentation, c'est quasiment à comparer à un jour normal, un fois entre fois 6, fois 7, facile. Là, on est quasiment à 450 entrées jour.
1: Et donc, en fonction de la météo ce week-end, les horaires pourront encore évoluer. Cet incendie hier après-midi dans un champ et sous-bois le long de la N12 à Vérandrouet, 50 pompiers, 22 engins engagés pour lutter contre les flammes, intervention qui a aussi perturbé la circulation sur cette nationale.
2: Dans l'affaire Liana, le procureur de Chartres sort encore du silence dans une lettre poignante adressée à ses magistrats.
1: Ouais, après la publication du rapport de l'inspection générale, le chef de parquet ne cache pas sa détresse et évoque un, je cite, échec collectif auquel aucun professionnel de justice ne peut se résoudre. Pour tenter d'endiguer la crise, un plan d'urgence est lancé pour traiter toutes les plaintes pour violences sexuelles sur mineurs d'ici le 14 juillet, mais le procureur réclame surtout des moyens structurels face à des parquets exangus. Frédéric Chevalier prévient, je cite, ce drame nous oblige, il faut qu'il y ait un avant et un après Liana. Vous vous souvenez forcément de cette grosse branche de marronnier tombée début juin près des Jeux au parc André Gagnon à Chartres. La ville réagit aujourd'hui après des tests. Eh bien, l'arbre est malade à 75%. Le marronnier de 25 mètres sera donc retiré aujourd'hui pour la sécurité de tous. Rassurez-vous, la mairie promet déjà qu'un nouvel arbre tout beau, tout propre sera replanté dès l'automne. Et puis 46 délibérations au menu du conseil municipal ce soir à Chartres. Parmi les dossiers chauds, notamment la mise en place d'une nouvelle taxe sur les logements vacants, du changement aussi dans les règlements de la restauration scolaire et des études surveillées pour la rentrée prochaine. Le sport local sera aussi à l'honneur avec le vote de subventions exceptionnelles pour le hand, le basket féminin ou encore la boxe.
2: Avis aux amateurs de gaffe et de stand-up.
1: Ouais, le théâtre de Chartres n'a pas encore dévoilé sa saison prochaine, mais quelqu'un a vendu la mèche. Et ce quelqu'un, c'est l'humoriste Verino, lui-même, sur son site internet. L'artiste a publié les dates de sa tournée. Et surprise, il s'est programmé donc tout seul à Chartres le 15 janvier 2027 pour son nouveau spectacle. Rodéo, un retour, 4 ans après un premier passage à Chartres. Une nouvelle date aussi pour le Colisée à Chartres, avec un autre humoriste, Fabrice Eboué, qui viendra présenter, lui, son spectacle « Solitude ». Ce sera le 4 février 2027. La billetterie est d'ores et déjà ouverte. Et puis, il y a des reports d'événements qui s'enchaînent dans le département. Cette fois-ci, pour un souci de santé, l'artiste à la tête du concert Adieu Barbara se voit dans l'obligation d'annuler sa venue au théâtre de Châteaudun. C'était prévu demain soir.
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0: Allez, vous êtes à l'écoute d'Intensité, il est 9h39 dans la matinale. Christophe, on se retrouve dans quelques instants pour la météo et l'agenda. On va aussi écouter Zao et MC Solar avec Comme Caroline. C'est ce qu'on écoute dans quelques minutes sur Intensité. À tout de suite.
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17: Un soleil légèrement voilé pour aujourd'hui, Christophe.
18: Ouais, un ciel très légèrement voilé, surtout du ciel bleu et toujours donc des chaleurs brûlantes.
17: Ouais, des températures qui vont monter encore une fois crescendo. Hein.
18: Avec 35 à 36 dans la matinée, mais surtout encore 40 degrés prévus cet après-midi à Bonneval, Dreux, Nogent-le-Rotrou ou encore Toury. Et pour la nuit à venir, un peu de fraîcheur, à peine hein, 26 degrés en moyenne.
17: Et il va falloir encore attendre pour souffler. Hein.
18: Ouais, demain du ciel bleu, 32 degrés le matin. Finalement, ça baisse un peu l'après-midi avec une maximale à 37.
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17: Que 37. Voilà.
18: Oui.
17: Prévoyez un petit plaid pour devant. Si on prend la direction de Dreux aujourd'hui avec les horaires aménagés hein, de la collecte de sang, donc l'annulation donc, de cette collecte de sang du côté de Dreux à la salle Godot. Donc c'est à signaler et à vous rappeler. Sinon, cette exposition, Fragments d'exil et éclats d'espoir, c'est l'exposition à voir à la médiathèque de Châteaudun. Donc, jusqu'au 4 juillet, profitez-en.
18: On vous rappelle aussi l'UCE en fait, hein, qui démarre ce soir avec des aménagements d'horaires. Attention, hein, pour ces concerts gratuits, c'est dès 19h30. Ce soir, sur scène, notamment Freds à 20h45 et Lily Wood and the Brick à 22h30.
17: Vous retrouvez aussi du côté de Chartres une conférence, Vittore Carpaccio, un conteur d'histoire. C'est au musée des Beaux-Arts de Chartres. Rendez-vous à 18h.
18: Et puis, c'est le dernier jour à la Basoche Gouet pour l'exposition Magnificence au bureau d'information touristique. C'est à voir de 10h à 12h30, de 15h à 17h.
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19: Attention.

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1: Bonne route avec Zao et MC Solar à l'instant. Sur Intensité, on poursuit avec un nouveau point sur vos conditions de circulation. Hein, toutes les 30 minutes, vous le savez, dans la matinale, on vous accompagne sur la route entre la maison et le travail. Ou si vous êtes des professionnels aussi de la route, on vous file un petit coup de main. N'hésitez pas d'ailleurs à partager vous-même vos infos au standard le 02 37 45 4000. Un accident est apparu il y a une petite dizaine de minutes. Ça se passe donc entre Chartres et Coltainville. C'est la départementale 32. Vous allez passer l'Iliade et vous allez arriver à hauteur de Gaville-Oisem. Un accident est à vous signaler à hauteur de la Grande Bêcherie. Donc, n'hésitez pas à nous confirmer l'info et à nous donner plus de précisions si vous en avez et si vous passez par là, donc au 02 37 45 4000. Accident donc qui a été signalé il y a 10 minutes entre Chartres et Coltainville sur la départementale 32 à hauteur de Gaville-Oisem, donc entre l'Iliade et Coltainville. Soyez prudents si vous arrivez sur ce secteur. Pas d'autres accidents à vous signaler sur la région, mais on reste en alerte toute la journée.
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1: 9h51 avec le retour des anniversaires de stars. Pour ce 25 juin, on en reparle juste après Suzanne. Chin chin, champagne les amis. Ce sont

0: sommes le 25 juin aujourd'hui. On commence les anniversaires de stars avec un chanteur. Il est américain. Né en 2002. Il s'appelle Benson Boone. Il a 24 ans, Benson Boone. Autre anniversaire côté musique, on revient en France. Ça, c'est Tolly Seas. Elle est fête aujourd'hui ses 44 ans. Pour Olysses, de son vrai nom, Cécile Cassel. Tiens, Cassel, ça me dit quelque chose. Ce serait pas de la famille à Vincent Cassel? Bah si, c'est sa sœur. Cécile Cassel, née en 1982, et son pseudo de chanteuse, Olysses, 44 ans pour elle. On n'oublie pas aussi l'anniversaire de Bruno Guillon, animateur télé et radio, 55 ans. Philippe Lachaud, la bande à Fifi, évidemment. Philippe Lachaud a 46 ans. Ou encore Hakim Djemili, humoriste et comédien, qui fête aujourd'hui ses 37 ans. Et on termine avec de la politique. Bon anniversaire à celui qui est né en 1965, un certain Jean Castex. Il fête aujourd'hui ses 61 ans. Happy birthday.
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0: Allez, vous êtes à l'écoute d'Intensité, votre radio en Eure-et-Loire. Je vous souhaite une très bonne journée. On se retrouve demain pour la DER de la semaine et je laisse la place à Ronan qui vous accompagne jusqu'à 13h. Salut!
27: Il est 10h, Alex Poiret nous rejoint, Fever Dream maintenant. C'est l'heure des infos en Eure-et-Loire, en France et bien sûr partout ailleurs. Christophe Blandel avec Clémence Lobary. Bonjour Clémence.
28: Bonjour à toutes et à tous. 3500 écoles fermées, 10 000 établissements ouverts avec des horaires aménagés. Le décompte du ministre de l'Éducation nationale, Édouard Geffray, ce matin sur France 2. Un nombre en hausse aujourd'hui. Il fait suite à une nouvelle journée marquée par des températures records hier. À midi, 72 départements seront placés en vigilance rouge canicule, 17 en alerte orange. La situation devrait légèrement s'améliorer d'ici demain, mais seulement sur l'ouest du pays. Le reste de la France devrait continuer à subir cette vague de chaleur jusqu'à la fin du week-end. La planète qui se réchauffe et qui a fortement tremblé hier au Venezuela. Double séisme, 7,2 et 7,5 sur l'échelle de Richter enregistré la nuit dernière. D'importants dégâts sont signalés. Le pays a décrété l'état d'urgence. Un premier bilan fait état de 32 morts et plus de 700 blessés. L'actualité, c'est aussi ces 5 mises en examen à Narbonne. Elles concernent des jeunes, dont 3 mineurs. Ils sont suspectés d'avoir lynché à mort Louis, un jeune de 17 ans, retrouvé inanimé samedi dernier sur un chantier. Un acte prémédité selon le parquet. 5, c'est également le nombre de cas contacts identifiés après la détection d'un premier cas du virus Ebola en France. Il s'agit d'un médecin humanitaire qui a présenté des symptômes dans l'avion qui le ramenait d'une mission en République démocratique du Congo. Il a été placé à l'isolement pour 21 jours, tout comme les 5 passagers installés à proximité. Et les recherches ont repris à Biarritz pour tenter de retrouver le plongeur disparu après un éboulement hier soir au pied d'une falaise. Un premier cadavre a déjà été retrouvé peu après le sinistre. Une troisième victime est saine et sauve. Les sports, on continue de suivre la phase de poule de la Coupe du Monde de football. 6 matchs à suivre ce soir et cette nuit, et notamment Équateur-Allemagne, Japon-Suède ou Paraguay-Australie. L'équipe de France, de son côté, prépare son dernier match de poule prévu demain soir face à la Norvège. Et puis les championnats de France de cyclisme débutent aujourd'hui avec les épreuves contre la montre. Les femmes s'élanceront à 13h, les hommes à partir de 14h40. Les différents de courses en ligne chez les amateurs comme chez les pros se disputeront ensuite jusqu'à dimanche en Isère. Bonne journée à notre écoute.
29: Info locale, Christophe Blondel.
1: Bonjour à tous. Il faut un électrochoc, c'est le cri d'alarme du procureur de Chartres, Frédéric Chevalier, après le drame de la jeune Liana. Dans un courrier interne, le magistrat tape du poing sur la table face au manque de moyens et au découragement de ses équipes. Le procureur appelle désormais le gouvernement et les députés à repenser totalement le nombre d'enquêteurs et de magistrats en France. Sa conclusion est claire, ce drame nous oblige, il faut un avant et un après Liana. La chaleur extrême continue de paralyser le département. Avis aux patients des hôpitaux du Sud et de l'Ouest, les centres hospitaliers de Châteaudun, nos gens le retrouvent la loupe. Déclenche à leur tour le plan blanc. Si vous aviez un rendez-vous médical prévu d'ici lundi, il est annulé et reporté. Conséquence directe de cette crise météo, les féeries auréliennes n'auront pas lieu ce week-end. Le festival qui espérait accueillir 10 000 personnes samedi soir au Château des Vaux est annulé par la préfecture face au risque d'incendie. Pour trouver un peu d'air dans cette marmite direction, les piscines qui font le plein, les centres aquatiques adaptent leurs horaires, comme à Bonneval, où l'Océanide reste ouvert plus tard, jusqu'à demain. Une mesure salvatrice, la fréquentation a été multipliée par 6 dans ce bassin. Un peu de légèreté à présent avec cette gaffe culturelle. Le théâtre de Chartres n'a pas encore dévoilé sa saison, mais l'humoriste Verino a vendu la mèche tout seul sur son site internet. L'artiste a publié ses dates de tournée. Il s'est programmé donc à Chartres le 15 janvier 2027. Et puis la météo, soleil de plomb, ciel légèrement voilé, Mercure qui s'affole encore aujourd'hui, 35 à 36 ce matin, jusqu'à 40 cet après-midi à Toury, Bonneval et Dreux. La nuit prochaine restera étouffante, 26 en moyenne, avant un vendredi toujours très bleu, 32 le matin et 37 l'après-midi. Passez un très bon jeudi sur Intensité. C'est le retour de nos programmes avec la musique.
27: Merci Christophe Blondel. Prochain point actu, tout à l'heure. On se retrouve à 11h pour d'autres infos. Merci d'être avec nous. Je vous propose qu'on continue avec Alex Warren maintenant. Voici Fever Dream. Passez une belle matinée.

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0: Cette matinée va continuer ici avec Gaëtan Roussel. Tiens, ce sera Tout s'en va. 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Et puis, on continue tout de suite avec Gaëtan Roussel.
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Nous allons parler maintenant de festival sur Intensité. Ça, c'est Guise de Trio qui sera là le 20 septembre au festival Starter. Love and Furies et Ben L'Oncle Sol, entre autres, aussi le 19 septembre, le samedi. 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Et nous on continue ce matin avec Guetta, Teddy Swims et Tonson sur Intensité.

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19: Ce jeudi, les béliers sentent que la chance les accompagne.
20: Taureau, une responsabilité supplémentaire vous est confiée et vous vous sentez à la hauteur. Les Gémeaux.

0: Bon, une information reçue aujourd'hui change votre perspective et vous permet de mieux anticiper la suite. Ami Cancer, vous ajustez vos priorités pour protéger votre énergie. Lion, vous terminez une tâche importante dans les temps. Les Vierges, un lien s'adoucit naturellement. Balance, vous vous accordez un moment de détente qui améliore votre bien-être et votre équilibre. Scorpion, une situation complexe se clarifie grâce à votre capacité d'analyse et vous permet d'agir avec plus de sérénité. Les Sagittaires, un projet stimulant attire votre attention et vous pousse à vous investir. Capricorne, vos actions concrètes dans une situation importante apportent des résultats tangibles et satisfaisants. Les Verseaux, vous prenez le temps de réfléchir et votre imagination vous propose des solutions nouvelles, inspirantes. Enfin, les Poissons, vous changez d'avis et cette fois c'est une bonne chose.
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Marine nous rejoint tout de suite. Ce sera Escroc sur Intensité. 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

belle matinée de jeudi sur Intensité avec tout de suite Taylor Swift. Tiens, on va continuer avec Cop Light. Je vous propose aussi de retrouver l'info. Nous ferons un point avec l'actualité dans quelques instants pour retrouver l'info en Eure-et-Loire et partout ailleurs. Ce sera après à 11h. Pour l'instant, Taylor Swift.

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3: Merci d'être là avec nous à 11h avec Pete Doherty. Voici Last of the English Roses sur Intensité. 11h l'info. Avec Christophe Blondel et Clémence Lebary.
4: Bonjour à toutes et à tous. Vers une légère amélioration des températures sur l'ouest de la France et le sud-est, 11 départements repasseront en vigilance orange canicule ce soir à 22h. En attendant, 72 départements sont concernés par la vigilance rouge cet après-midi, 17 sont en orange. 50 territoires sont également placés en risque élevé ou très élevé pour les incendies. La canicule qui a fait une nouvelle victime, un enfant de 3 ans est décédé hier en fin d'après-midi dans le Val d'Oise. Selon l'AFP, il se trouvait seul dans une voiture stationnée devant le domicile de ses parents qui l'ont retrouvé. Un drame qui fait écho à celui de Carpentras où deux enfants ont trouvé la mort cette semaine. Dans le reste de l'actualité, les poursuites à l'encontre de Jérôme Barella sont élargies au chef de meurtre sur mineur et viol sur mineur. Le principal suspect de l'affaire Liana encourt la réclusion criminelle à perpétuité, annonce du procureur d'Agen après réception du rapport d'autopsie du corps de la jeune collégienne. Rapport qui n'a pas permis d'établir la cause du décès avec certitude. Les recherches ont repris ce matin à Biarritz pour tenter de retrouver un plongeur enseveli par un éboulement hier. Le corps d'une femme a déjà été identifié hier. La dette française approche de son plus haut niveau historique. Estimation de l'INSEE pour le premier trimestre 2026. Elle chiffre la dette à 117,5% du PIB, soit 0,3 points de moins que le record enregistré en 2021. La dette avait pourtant baissé au quatrième trimestre 2025. Jour de sommet franco-italien à Antibes. Après 4 ans de relations fraîches sur fond de fortes divergences idéologiques, Emmanuel Macron et son homologue Giorgia Meloni vont tenter d'avancer sur plusieurs dossiers stratégiques, notamment la défense, l'espace ou l'énergie. Dans l'actualité internationale, au moins 32 morts et 700 blessés dans un premier bilan et l'état d'urgence déclaré au Venezuela. Le pays a été sévèrement touché par 2 séismes la nuit dernière, classés 7,2 et 7,5 sur l'échelle de Richter. Et puis la Coupe du monde de football, le dénouement de la phase de groupe se poursuit. 6 matchs à suivre ce soir et cette nuit. Bonne journée.
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3: Bonjour à tous. On ouvre ce flash avec l'actualité qui nous étouffe. La canicule historique qui frappe le Raz-et-Loire, du jamais vu pour un mois de juin. 11 stations météo viennent de battre leur record et notamment un record absolu à Oux hier, égalé, où le mercure a atteint 42,5 degrés. Une chaleur extrême qui pousse nos hôpitaux également à bout. Après Dreux et Chartres, c'est au tour des établissements de Châteaudun, nos gens l'ont retrouvé, la loupe de déclencher le plan blanc. Concrètement, tous les rendez-vous non urgents sont déprogrammés, mais au moins jusqu'à lundi. Conséquence directe aussi, les féeries auréliennes sont annulées. Le Festival international de feux d'artifice ne connaîtra pas sa 3e édition samedi soir au Château des Vaux. Un arrêté préfectoral interdit strictement les feux d'artifice jusqu'à lundi, privant les 10 000 spectateurs attendus de cet événement. Attention, à quelques jours de la 25e foire aux laines à Châteaudun, la fête médiévale prévue début juillet se retrouve au cœur d'une polémique. L'association PAS, protectrice animalière, exige l'annulation des animations avec les loups et les rapaces. Elle dénonce des pratiques d'un autre temps. À Chartres, la municipalité joue la carte de la sécurité au parc André Gagnon. Vous vous souvenez de cette grosse branche de marronnier tombée début juin après des jeux pour enfants? Eh bien, l'arbre est malade à 75%. Pas de prise de risque. Ce géant de 25 mètres sera donc abattu aujourd'hui. La politique locale ce soir avec ce gros morceau pour le conseil municipal de Chartres. 46 délibérations au menu. Et parmi ces dernières, une nouvelle taxe sur le logement vacant, où le budget et la rénovation du musée des Beaux-Arts. Et on en vient aux prévisions météo. Sans surprise, le soleil brille, ciel qui reste lourd, il fait très chaud, 35 à 36 ce matin, on attend 40 degrés cet après-midi. Demain encore un grand ciel bleu, 32 le matin et 37 l'après-midi. Allez, courage, ça baisse un tout petit peu. Très bon jeudi sur Intensité. Merci Christophe Blondel, à tout à l'heure midi pour d'autres infos. Merci à vous d'être là ce matin aussi, d'avoir choisi Intensité, votre radio en Eure-et-Loire, avec tout de suite un bon Pete Doherty. Tiens, passez une très très belle matinée.

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On écoute à l'instant Ray sur Intensité. Intensité, petit détour, tiens, par ces bons plans. Oui, ces petites choses que je trouve pour vous régulièrement, moi j'aime bien. Et puis des infos aussi un petit peu étonnantes qu'on peut reconnaître ici et là. Alors, tiens, je vous donne un bon plan, les dates clés pour faire les meilleures affaires pendant les soldes. Les soldes d'été viennent de démarrer. Et pour faire de vraies affaires sans se plumer, il y a un calendrier stratégique à respecter selon les experts de la consommation. Le choix des pièces fortes, c'est maintenant, durant la première semaine. Par contre, si vous cherchez le rabais maximum, le moment parfait se situe pile au moment de la troisième démarque, souvent autour du dixième jour. C'est là que les commerçants bradent leur stock pour à perte pour vider les rayons. Donc sortez les calculettes et puis en fonction de vos besoins. Bon, après c'est vrai qu'il y a moins de choix hein, quand c'est plus bas. Mais bon, quand même. Voilà, ça c'est pour vous. Merci en tout cas d'être avec nous et belle journée sur Intensité, votre radio en Eure-et-Loir. Merci d'être

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4: Sur votre plateau de télé ce soir, un quartier en tension, des eaux déterrées et des aliments ultra transformés. Les Misérables sur T18, film réalisé par Ladjili. Stéphane, tout juste arrivé de Cherbourg, intègre la brigade anticriminalité de Montfermeil dans le 93. Il va faire la rencontre de ses nouveaux coéquipiers, deux hommes d'expérience. Il découvre rapidement les tensions entre les différents groupes du quartier.
5: Contrôle de police, vous faites quoi là?
6: On attend le bus.
5: Vous attendez le bus là? Ça sent le shit ça?
7: Eh, c'est bon, c'est...
5: Ça va, je gère.
6: Je vous filme, vous avez pas le droit de faire ça.
5: Arrête de filmer.
6: Non.
5: T'es contente là?
4: L'âge d'or des dinosaures sur France 5, documentaire. Le Wyoming, dans l'ouest des États-Unis, regorge d'une formidable quantité de fossiles de dinosaures. Dans ces grandes plaines désertiques, des géants du Jurassique, enterrés là depuis plus de 150 millions d'années, ne cessent de révéler leurs secrets.
8: Ce site paraît vraiment inépuisable.
9: Je n'ai jamais rien vu de tel dans ma carrière.
8: Là-bas, on a un grand théropode qui est en train de sortir.
9: On a l'impression d'avoir la scène sous les yeux il y a 150 millions d'années. Des empreintes, un cadavre et l'arme du crime.
4: Cache Investigation sur France 2, magazine présenté par Élise Lucet sur le thème « Les aliments ultra-transformés ». En France, les aliments ultra-transformés représentent 35% des calories ingérées par les adultes et jusqu'à 46% chez les enfants. L'agro-industrie invente toujours plus d'ingrédients. Les Misérables sur T18, L'âge d'or des dinosaures sur France 5 et Cache Investigation sur France 2. Très belle soirée télé à tous.
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Vous écoutez Intensité, on va continuer ce matin avec un vrai coup de cœur, c'est Manon Lisa avec Le Petit Pêcheur. Ah mais j'adore vraiment. Dites donc, petit détour cette fois-ci par cette histoire originale à 78 ans. Voici une méthode forte, celle de la semaine. Elle était fatiguée, cette dame, d'avoir sa maison squattée par 5 individus. Et face à l'impuissance des procédures classiques, eh bien, cette retraitée de 78 ans a décidé de prendre les choses en main d'une manière assez surréaliste. Elle a récupéré un véritable nid de guêpes actif et elle a balancé à l'intérieur de sa propriété avant de refermer la porte. Le résultat a été immédiat. Pris de panique face à l'essaim furieux, les 5 squatteurs ont donc fui la maison. Ils ont couru pendant quelques secondes. La technique a été radicale, un brin douloureuse, mais efficace et redoutable. Faut pas chercher mamie, hein? Ben non, faut pas. Allez, Manon Lisa avec Le Petit Pêcheur sur Intensité, ça c'est

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10: Excellent jeudi, vous êtes à l'écoute d'Intensité, votre radio en Eure-et-Loire. On poursuit avec les événements associatifs à signaler pour les prochains jours. On commence par des annulations avec la canicule, comme demain soir, la soirée musique et danse à Bonneval est annulée. Samedi, le concours de pétanque en doublette à Yèvre. Même chose pour le bric-à-brac vide-grenier de la LCV à Châteaudun samedi. Et puis dimanche, les annulations comme à Sangeville, la randonnée des blés, à Brou, le vide-grenier de l'Étoile de Brou, ou encore à Saint-Maur, sur le Loir, le vide-grenier lors de la fête au village est annulé. On continue donc avec les événements qui sont maintenus, en tous les cas selon nos informations. Avant de vous déplacer, n'hésitez pas à vérifier une dernière fois. Demain à partir de 18h à l'espace Florent Dillier, donc à Ille-et-Combray, c'est l'UPI Football qui organise une fan zone pour supporter la France face à la Norvège. Habillez-vous aux couleurs de la France, évidemment. Ce sera aussi demain jusqu'à dimanche au comité Saint-Pierre, au 9 rue aux Juifs à Chartres. Deux expositions par peinture et réalité. Peinture, sculpture, dessin et art plastique. C'est ouvert demain de 14h à 18h. Et tout le week-end, 10h, 18h, l'entrée est libre. Samedi à 20h, à la salle polyvalente de Mainvilliers, l'auto-spécial Bon d'achat, organisé par les Roses de l'Espoir, au profit de l'association Camillette. 4 euros le carton, avec à gagner jusqu'à 600 euros, réservé au 07 49 45 17 14. Direction Combres, maintenant, avec Combres en fête. Samedi, festival organisé par Sans Encombre. À 15h, scène ouverte, inscription à 14h30. 18h, concert de Madrigal. 19h30, concert de Marie et Lucas. L'entrée et libre. Samedi à 18h à Langeais, soirée langéenne de l'Amicale L'Espérance, messe de la Saint-Pierre, apéritif offert, apportez plats salés, sucrés et vos assiettes couverts, table et chaises en place sous Barnum, vers 22h30, un feu d'artifice est prévu. Samedi à partir de 19h à la cour aux Lucioles à Champron-en-Gâtine, concert en plein air par le comité des fêtes, présence exceptionnelle de l'art Rousseau et de leur lien qu'est la cour, tarif 15 euros, réservation des places uniquement sur Facebook du comité des fêtes. Rendez-vous samedi à 19h en l'église de Donnemain pour un concert de trompes de chasse à part les trompes mamésiennes. L'entrée est libre, chapeau à la sortie. Rendez-vous aussi samedi à partir de 21h30 à la salle des fêtes de Clévilliers pour la nuit des célibataires. Soirée blanche organisée par Solo 28, animée par Anime Presta-Laurent. L'entrée est à 18 euros avec boisson. Planche de charcuterie, fromage et verre de rosé pour 10 euros. Sur réservation 06 10 11 69 70. Direction la prairie du stade de Tivard dimanche pour le 31e bric-à-brac des deux chevaux de Beauce, 2,50 euros le mètre. Réservation 06 09 12 16 45. Dimanche à 13h30 à la salle Léo Lagrange de Châteaudun, super loto de l'ASPAD, 3 euros le carton avec à gagner bon d'achat jusqu'à 800 euros. Réservation conseillée au 07 69 48 96 13. Mardi 30 juin à 14h30 à la salle des fêtes de la Bazoche-Gouët, concours de

0: jackpot individuel sans annonce du club de l'amitié basochienne, mise à 10 euros, avec à gagner jusqu'à 90 euros. Vendredi 3 juillet prochain à 20h30 au foyer communal de Pongouin, loto de fête et animation Goni-Pontine, 4 euros le carton. Dimanche 5 juillet à partir de 7h à Chapelle Royale, brocante de l'amicale des anciens élèves, 2 euros le mètre, exposition de cartes postales anciennes, inscrivez-vous au 06 24 26 71 37. Ce sera aussi le dimanche 5 juillet à partir de 8h au Moulin des Planches à Montigny-sur-Avre, deuxième rassemblement de véhicules anciens et de prestige par l'association Vintage Vibes, exposant 5 euros, réservation par SMS au 06 15 49 08 34, l'entrée est gratuite aux visiteurs. Dimanche 5 juillet aussi, à partir de 14h30 à Châtillon-Dunois, 62e fête d'été de l'association Fête de l'été, kermesse, la country d'Arou, concours de tir, concours de vélo fleuri pour les enfants, en soirée repas champêtre avec jambon grillé, inscription sur place. Dimanche 5 juillet, au plan d'eau de Drouais, dans le Loir-et-Cher, la soirée perchée, avec à 19h concert de The Starchild, 22h30 cinéma en plein air, avec la projection du film Le Robot Sauvage. C'est gratuit, buvette et food truck sur place. On termine avec les annonces des particuliers, des vies de maison à vous signaler du côté de Impôt, Écrône ou encore Brou. Pour commencer, c'est samedi et dimanche de 8h30 à 18h. Vie de maison en 22 rue Jean Moulin, donc à Brou, avec ce contact pour plus de renseignements au 06 87 17 89 40. C'est aussi ce week-end, samedi et dimanche, 10h-18h30, vie de maison vide dressing au 1 impasse de la Croix à Écrône. Et dimanche, 8h-20h, vie de maison au 12 rue de Chartres dans le quartier Bresse à Impôt. Vaisselle, électroménager, meubles à vendre, contactez le 06 60 20 92 89 pour plus d'informations. Voilà pour l'ensemble de ces événements. Avant de vous déplacer, évidemment, n'hésitez pas à confirmer que votre manifestation a été maintenue avec cette météo caniculaire. 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

6 Théodora sur intensité et puis cette ambiance particulière qui arrive début juillet, du 3 au 5, ce sera la 25e édition de la foire aux laines. On va basculer dans le Moyen-Âge, hein, vous connaissez le principe, ce sera sur le rendez-vous sur Châteaudun avec intensité sur place. On sera dans la ville avec Radio Toubrad Troubadour et la roulette pour vous faire gagner des dizaines de cadeaux. 25e édition. Venez nous retrouver du 3 au 5 sur le stand Radio Troubadour. On va vivre cette édition de la foire aux laines du 3 au 5 juillet en live. Évidemment, on sera sur place comme tous les ans d'ailleurs. Allez, restez avec nous et belle fin de matinée.

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Zao donc, avec le featuring d'MC qui s'est prêté au jeu de cette écriture hein, autour du personnage Caroline qu'il avait inventé dans les années 90 pour finalement devenir le sujet de Zao. Allez, on va continuer avec un petit rappel. Tout à l'heure à midi, ce sera le retour de l'info en Eure-et-Loire, en France et partout dans le monde. Restez avec nous, belle fin de matinée de jeudi sur Intensité.

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2: Il est midi, voici Ed Sheeran avec Perfect. Juste avant, c'est l'heure de retrouver l'info. Bien sûr, on fait le point complet avec nos rédactions. Christophe Blondel avec François Germain maintenant. Bonjour François.
3: Bonjour à tous. La France continue de suffoquer. La nuit dernière, le record de température nocturne a été battu avec près de 22 degrés. Ce matin, le mercure était déjà très haut. On a relevé 38 degrés à 11h à Beaulieu-sur-Layon, dans le Maine-et-Loire, 36 à Paris. 72 départements sont en vigilance rouge canicule. Dans ce contexte, le Premier ministre active le niveau 3 du plan Orsan, le niveau le plus élevé de la mobilisation sanitaire. Sébastien Lecornu justifie cette décision par la pression de la canicule sur notre système de santé. Une pression qui ne faiblit pas. Ce niveau 3 permettra de renforcer les effectifs hospitaliers, notamment grâce à la mobilisation de la réserve sanitaire. Par ailleurs, des déprogrammations d'interventions non urgentes pourraient avoir lieu lorsque cela sera nécessaire. La canicule qui provoque un nouveau drame. Un enfant de 3 ans a été retrouvé mort dans une voiture à Saint-Gratien dans le Val d'Oise. L'enfant aurait échappé à la vigilance de ses parents. Il serait entré seul dans la voiture, garée à l'extérieur et s'y serait enfermé. L'intervention des secours n'a pas permis de le sauver. Également dans l'actualité, la colère des deux plus hauts magistrats de France sur l'affaire Liana, notamment le procureur de la Cour de cassation, Rémy Heitz. Il dénonce la mécanique du bouc émissaire, alors que depuis le drame, les critiques contre les dysfonctionnements de la justice se sont multipliées. Les deux magistrats pointent du doigt les carences de la France dans la protection de l'enfance. Les députés adoptent un texte contre l'ultra fast fashion, dont la plateforme chinoise Shein est le porte-étendard. Le texte instaure notamment un malus financier, ainsi que l'interdiction des pubs pour les marques de fast fashion. L'adoption définitive du texte doit avoir lieu au Sénat lundi prochain. Et puis le foot, la suite de la Coupe du Monde. Après les qualifications la nuit dernière de l'Afrique du Sud, du Canada, du Brésil et du Maroc, place ce soir au dernier match des groupes D, E et F. Les États-Unis, déjà assurés d'être premiers de leur poule, font face à la Turquie. L'Allemagne, elle aussi première, joue contre l'Équateur. Et les Pays-Bas affrontent la Tunisie, déjà éliminée. Voilà pour l'info, passez une excellente après-midi.
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4: Bonjour à tous. Il faut un électrochoc. C'est le cri d'alarme du procureur de Chartres, Frédéric Chevalier, après le drame de la jeune Liana. Dans un courrier interne, le magistrat tape du poing sur la table face au manque de moyens et au découragement de ses équipes. Le procureur appelle désormais le gouvernement et les députés à repenser totalement le nombre d'enquêteurs et de magistrats en France. Sa conclusion est claire. Ce drame nous oblige. Il faut un avant et un après Liana. La chaleur extrême continue de paralyser le département. Avis aux patients des hôpitaux du sud et de l'ouest, les centres hospitaliers de Châteaudun, nos gens le retrouvent la loupe, déclenchent à leur tour le plan blanc. Si vous aviez un rendez-vous médical prévu d'ici lundi, il est annulé et reporté. Conséquence directe de cette crise météo, les féeries auréliennes n'auront pas lieu ce week-end. Le festival qui espérait accueillir 10 000 personnes samedi soir au Château des Vaux est annulé par la préfecture face au risque d'incendie. Pour trouver un peu d'air dans cette marmite direction, les piscines qui font le plein, les centres aquatiques adaptent leurs horaires, comme à Bonneval où l'Océanide reste ouvert plus tard, jusqu'à demain. Une mesure salvatrice, la fréquentation a été multipliée par 6 dans ce bassin. Un peu de légèreté à présent avec cette gaffe culturelle. Le théâtre de Chartres n'a pas encore dévoilé sa saison, mais l'humoriste Verino a vendu la mèche tout seul sur son site internet. L'artiste a publié ses dates de tournée. Il s'est programmé donc à Chartres le 15 janvier 2027. Et puis la météo, soleil de plomb, ciel légèrement voilé, mercure qui s'affole encore aujourd'hui, 35 à 36 ce matin, jusqu'à 40 cet après-midi à Toury, Bonne-Vallée-Dreux. La nuit prochaine restera étouffante, 26 en moyenne, avant un vendredi toujours très bleu, 32 le matin et 37 l'après-midi. Passez un très bon jeudi sur Intensité. C'est le retour de nos programmes avec la musique.
2: À tout à l'heure, Christophe Blondel, merci beaucoup. On vous revoit à 12h30 pour le journal d'Eure-et-Loire. Vous restez avec nous pour continuer avec Ed Sheeran maintenant. Voici Perfect sur Intensité. On fera du sport juste après.

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Joe. Avec l'excellent End of Beginning sur Intensité. Excellent aussi cette troisième rendez-vous, ce troisième rendez-vous avec l'Allure Challenge à Luisant. Alors ça, ce sera le 17 octobre. On prend déjà ces dossards, évidemment, pour ces trois courses nocturnes qui seront proposées avec Intensité, 5, 10 ou 21,1 km. C'était près de 900 participants en 2025. Ils en attendent 1500. Autant vous dire, ça grossit. Allure-challenge.fr hein, pour ce rendez-vous Intensité. Allure-challenge.fr. Mickey, ça pique un peu quand même. La nouvelle pop française arrive maintenant sur Intensité. Bon début d'après-midi.

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3: La Minute Emploi, en ce jeudi, on commence à Châteaudun où une organisation du secteur social recherche un secrétaire en CDD à temps partiel, référence France Travail, c'est le 209 SBDM. Du côté de Mère-Église, une entreprise spécialisée dans la rénovation du patrimoine recrute deux apprentis, un en charpente et l'autre en couverture. Contactez le 07 61 81 78 12. Et puis à Brou, on recrute toujours un technicien sur tour à commande numérique en CDD, formation en usinage et maîtrise des logiciels de programmation requise. Contactez directement l'entreprise au 02 37 97 66 28. Courage à vous si vous cherchez un job dans la région Port-Musique sur Intensité.
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5: 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Time Impala maintenant, météo agenda. C'est l'heure du journal de Ré-Loire et c'est avec Christophe Blondel.
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2: Pas de troisième féerie aurélienne samedi au Château des Vaux. La foire aux laines au cœur d'une polémique autour de la présentation d'animaux sauvages. Et puis Vérino et Fabrice Eboué attendus en début d'année à Chartres.
18: Salut Christophe.
20: Salut Jérôme, bonjour à tous.
18: Le thermomètre s'affole et les records tombent les uns après les autres dans le département.
2: 11 stations ont enregistré hier des températures maximales inédites pour la saison. C'est à Oux que la situation a été la plus extrême, 42,5 degrés, égalant le record absolu de 2019. Les 40 degrés ont été dépassés dans de nombreuses communes, 41,5 à Saint-Ville, 41,3 à Mainvilliers, 40,5 à Chartres, 40,4 degrés à Buis. Il a fait 39,5 aussi à Chapelle-Guillaume ou 39,4 degrés. À Châteaudun, la canicule qui étouffe l'Eure-et-Loire après Chartres-Édreux, c'est donc au tour des hôpitaux de Châteaudun, dont Jean Le Retrou et la Loupe, de déclencher le plan blanc. Les rendez-vous non urgents sont donc déprogrammés au moins jusqu'à lundi. L'objectif est clair, libérer des places dans les pièces les plus fraîches pour accueillir les victimes de la chaleur.
18: Et c'est l'effet combiné de la canicule et du plan blanc dans nos hôpitaux.
2: Ouais, le verdict est donc tombé, les féeries auréliennes n'auront pas lieu ce week-end. Festival qui espérait accueillir 10 000 personnes samedi soir au Château des Vaux, victime donc du contexte météo extrême qui touche le département. Face au risque d'incendie, la préfecture a préféré jouer la carte de la prudence et pris donc un arrêté préfectoral contre les feux d'artifice, et ce jusqu'à lundi. Avis aussi aux donneurs de sang du côté de Dreux, sortez vos agendas, il y a du changement en raison des températures de plus en plus étouffantes. Le FS annule la collecte de ce jeudi, salle Godot. Trop chaud pour donner son sang sans risquer le coup de fatigue. Prochain rendez-vous, ça sera donc le 9 juillet après-midi à l'Agora de Vernouillet.
18: Ça ralentit sur la route, mais il y a du changement aussi. Sur le rail, ça s'annule même pour des trains, des TER.

0: élargi ses horaires d'ouverture jusqu'à demain au moins. Un dispositif très attendu puisque la fréquentation est en très forte progression. Écoutez Aurélien Martin, le responsable du centre aquatique.
1: On a proposé une ouverture de 6h45 à quasiment 20h, 21h le soir pour le grand bassin, pour les nageurs. Et le bassin ludique, comme les scolaires ne venaient plus à cause des fermetures de classe, les maîtres nageurs ont proposé d'ouvrir le petit bassin pour le reste de la population, pour les enfants et tout. Dès le matin 6h45, on a déjà du monde qui vient nager jusqu'au soir 21h. On ne fait jamais un moment creux où il n'y a personne. La fréquentation, c'est quasiment à comparer à un jour normal, entre fois 6, fois 7, facile. Là, on est quasiment à 450 entrées jour.
0: Et en fonction de la météo de ce week-end, les horaires pourraient encore évoluer.
2: Tension à quelques jours de la 25e Foire aux Laines à Châteaudun.
0: Et la fête médiévale prévue début juillet se retrouve au cœur d'une polémique. L'association PAS de protection animalière exige l'annulation des animations avec les loups et les rapaces. Elle dénonce des pratiques d'un autre temps, pointe aussi une inégalité. Écoutez notre reportage.
3: 7 ans après la très forte mobilisation contre la venue de l'ours Valentin à la foire aux laines de Châteaudun, la présence d'animaux sauvages à la fête médiévale fait à nouveau grincer des dents. Au centre des critiques, les longs trajets imposés aux bêtes et leur captivité. Amandine Sanvicence, cofondatrice de l'association PAS, ne décolère pas.
4: Les rapaces sont transportés sur 210 km, donc on verra aussi si on est en période caniculaire. Puis les loups sur 300 km. Oui, il y a des personnes qui aiment y aller, sans doute, mais il y a aussi des personnes qui sont tristes de voir en fait, des animaux, des rapaces qui sont attachés toute la journée. Et donc ça crée un malaise chez une partie du public.
3: L'association invoque aussi la loi de 2021 qui interdit les loups dans les spectacles itinérants depuis fin 2023. Mais sur le terrain, la réalité est tout autre. Le prestataire Wanelou l'assure, il n'y a aucun loup sauvage. Il s'agit d'une erreur d'affichage de la mairie. Françoise Palmier vit en fait avec des norcèdes, des chiens loups américains totalement autorisés.
5: Il n'y aura pas de loups à Châteaudun, parce que la 4e année que je viens, c'est des chiens loups. Et si ça les dérange et que ça met en défaut la mairie, c'est pas un problème. Moi, je ne viens pas. Parce que moi, les animalistes extrémistes, les connards, les véganes, tous les trucs qui nous font chier, ils ont qu'à venir nous voir bosser avec nos animaux. Moi, j'avais prévenu la mairie, il ne fallait jamais mettre de loups. C'est la première année qu'ils le mettent. Moi, en tant que capacitaire, je sors un loup vrai, un vrai loup, à l'objet interdit, on m'enlève mon certificat de capacité. Croyez bien, j'ai pas envie de ça.
3: Une simple erreur de com, c'est la ligne de défense de la municipalité. Pour elle, pas de spectacle itinérant ici, mais une présentation fixe et pédagogique dans le respect total du bien-être animal. Clément Poirier, le chef de cabinet du maire.
6: On ne parle pas ici de spectacle, mais de démonstration, de présentation, et c'est tout à fait différent, puisqu'ils sont très attachés à la condition animale dans les deux cas. Et du coup, il y a tout un volet prévention, sensibilisation, que ces deux compagnies ont été extrêmement exigeantes sur les lieux d'implantation. C'est pour ça qu'elles se retrouvent toutes les deux à Londres, dans les jardins de l'Hôtel Dieu et dans les jardins de l'ancienne IFSI. Qu'ils ont tenu à observer un grand temps de repos entre chaque démonstration.
3: Fin de la polémique ? Pas sûr, une rencontre est programmée ce vendredi 26 juillet entre l'association PAS et la mairie pour tenter de dénouer la crise avant les premiers défilés.
0: Et dans le reste de l'info ce jeudi, cet incendie hier après-midi dans un champ et sous bois le long de la Nationale 12 à Vérandrouet, 50 pompiers et 22 engins mobilisés, intervention qui a perturbé la circulation sur la Nationale. Il faut un électrochoc, c'est le message du procureur de Chartres, Frédéric Chevalier, après le drame de la jeune Liana. Dans un courrier interne, le magistrat tape du poing sur la table face au manque de moyens et au découragement des équipes. S'il partage la tristesse de ses substituts, il qualifie l'affaire d'échec collectif auquel aucun professionnel de justice ne peut se résoudre. Le procureur appelle désormais le gouvernement et les députés à repenser totalement le nombre d'enquêteurs et de magistrats en France. Sa conclusion est claire, je cite, « Ce drame nous oblige, il faut qu'il y ait un avant et un après Liana. » Du mouvement également au parc Gagnon à Chartres, moins de 3 semaines après la chute d'une branche près de l'aire de jeu. La municipalité passe à l'action. L'expertise a parlé. Le vieux marronnier est malheureusement pourri de l'intérieur. Il menace de tomber pour la sécurité des enfants. Les équipes de la ville vont donc le retirer ce matin.
2: Soirée marathon en vue pour les élus de Chartres.
0: Le conseil municipal se réunit à 19h avec pas moins de 46 points à l'ordre du jour. Au cœur des débats, l'examen du compte financier de l'année dernière, le vote d'un budget supplémentaire. Côté projet, la mairie va acter une étape cruciale en choisissant le lauréat pour la rénovation du musée des Beaux-Arts. Il y aura aussi une nouvelle taxe sur les logements vacants.
2: Qui a dit que le secret professionnel existait encore?
0: Eh bien sûrement pas Vérino, hein, alors que le Théâtre de Chartres peaufine encore sa programmation pour la saison prochaine. L'humoriste, lui, a décidé

0: court-circuiter tout le monde en annonçant directement sa venue dans la cité aurélienne. Ça sera donc le 15 janvier 2027 avec son nouveau one-man show Rodeo. Une date également nouvelle pour le Colisée à Chartres avec l'humoriste Fabrice Eboué qui viendra présenter son spectacle Solitude. Ça sera peu de jours après, le 4 février 2027, et la billetterie est ouverte. Et en revanche, pas de concert Adieu Barbara à Châteaudun en raison d'un souci de santé de l'artiste. Concert qui était prévu au théâtre demain soir à 20h30.
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1: On poursuit sur intensité avec un coup d'œil aux conditions météo et pas vraiment de changement.
2: Hein. Ouais, vous le voyez, le ciel n'est pas bleu, plutôt blanc, donc légèrement voilé aujourd'hui. Et toujours ce temps relativement lourd.
1: Hein. Et ouais, encore toujours beaucoup de chaleur. Hein.
2: Ouais, 35 à 36 pour cette matinée. Et à 40 degrés hein, cet après-midi dans plusieurs villes, nos gens le retrouvent, Janville, Bonneval ou encore Vernouillet. Et on va à peine respirer cette nuit puisqu'il fera encore 26.
1: Et un petit peu de baisse, mais toujours beaucoup de chaleur ouais. Encore demain.
2: Hein. Demain, on aura le droit à du ciel bleu, ça c'est certain, du soleil, 32 degrés le matin, c'est donc en légère baisse, 37 degrés également en maximale l'après-midi.
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1: Des rendez-vous extraits de notre agenda du côté de Orgères-en-Beauce, l'exposition Tracer le territoire. Rendez-vous donc de 14h à 18h à la Maison du Tourisme Cœur de Beauce à Orgères-en-Beauce jusqu'au 5 juillet.
2: À Saint-Pré, le ciné est prêt avec le film Tous au Larzac. Diffusion prévue à 20h au foyer communal. Vous vérifiez évidemment que la séance ait bien lieu.
1: Le volley avec du côté d'Orléans pour les fans de volley. Le volleyball Nation League avec la France qui affronte Cuba, c'est à l'Arena d'Orléans. Et donc, ça va se poursuivre d'ailleurs jusqu'à dimanche pour les compétitions.
2: La France qui s'est imposée hier, 3-7 à 2. Et puis, l'UC en

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0: jusqu'à dimanche au Comité Saint-Pierre, au 9 rue aux Juifs à Chartres. Deux expositions par peinture et réalité. Peinture, sculpture, dessin et art plastique. C'est ouvert demain de 14h à 18h et tout le week-end 10h-18h. L'entrée est libre. Samedi à 20h à la salle polyvalente de Mainvilliers, l'auto spécial bon d'achat organisé par les Roses de l'Espoir au profit de l'association Camillette. 4 euros le carton avec à gagner jusqu'à 600 euros. Réservé au 07 49 45 17 14. Direction Combres maintenant avec Combres en fête. Samedi, festival organisé par Sans Encombre. À 15h, scène ouverte. Inscription à 14h30. 18h, concert de Madrigal. 19h30, concert de Marie et Lucas. L'entrée est libre. Samedi à 18h à Langeais, soirée langéenne de l'Amicale L'Espérance, messe de la Saint-Pierre, apéritif offert, apportez place salée, sucrée et vos assiettes couvertes, table et chaises en place sous Barnum. Vers 22h30, un feu d'artifice est prévu. Rendez-vous samedi à 19h en l'église de Donnemain pour un concert de trompes de chasse, à part les trompes mamésiennes, l'entrée est libre, chapeau à la sortie. Rendez-vous aussi samedi à partir de 21h30 à la salle des fêtes de Clévilliers pour la nuit des célibataires, soirée blanche organisée par Solo 28, animée par Anime Presta-Laurent. L'entrée est à 18 euros avec boisson, planche de charcuterie, fromage et verre de rosé pour 10 euros, sur réservation 06 10 11 69 70. Direction la prairie du stade de Tivard, dimanche, pour le 31e bric-à-brac des deux chevaux de Beauce, 2,50 euros le mètre. Réservation 06 09 12 16 45. Dimanche à 13h30 à la salle Léo Lagrange de Châteaudun, super loto de l'ASPAD, 3 euros le carton avec à gagner bon d'achat jusqu'à 800 euros. Réservation conseillée au 07 69 48 96 13. Mardi 30 juin à 14h30 à la salle des fêtes de la Basoche-Gouët, concours de belote individuelle sans annonce du club de l'amitié basochienne, mise à 10 euros. Avec à gagner jusqu'à 90 euros. Vendredi 3 juillet prochain à 20h30 au foyer communal de Pongouin, loto de fête et animation Goni-Pontine, 4 euros le carton. Dimanche 5 juillet à partir de 7h à Chapelle Royale, brocante de l'amicale des anciens élèves, 2 euros le mètre. Exposition de cartes postales anciennes, inscrivez-vous au 06 24 26 71 37. Ce sera aussi le dimanche 5 juillet à partir de 8h au Moulin des Planches à Montigny-sur-Avre, deuxième rassemblement de véhicules anciens et de prestige par l'association Vintage Vibe. Exposant 5 euros, réservation par SMS au 06 15 49 08 34. L'entrée est gratuite aux visiteurs. Dimanche 5 juillet aussi, à partir de 14h30 à Châtillon-Dunois, 62e fête d'été de l'association Fête de l'été, kermesse, la country d'Arou, concours de tir, concours de vélo fleuri pour les enfants, en soirée repas champêtre avec jambon grillé, inscription sur place. Dimanche 5 juillet, au plan d'eau de Drouet, dans le Loir-et-Cher, la soirée perchée, avec à 19h concert de The Star Child, 22h30 cinéma en plein air, avec la projection du film Le Robot Sauvage. C'est gratuit, buvette et food truck sur place. On termine avec les annonces des particuliers, des vies de maison à vous signaler du côté de Impôt, Écrône ou encore Brou. Pour commencer, c'est samedi et dimanche de 8h30 à 18h. Vie de maison en 22 rue Jean Moulin, donc à Brou, avec ce contact pour plus de renseignements au 06 87 17 89 40. C'est aussi ce week-end, samedi et dimanche, 10h-18h30, vide de maison, vide dressing au 1 impasse de la Croix à Écrône. Et dimanche, 8h-20h, vide maison au 12 rue de Chartres dans le quartier Bresse à Impôt. Vaisselle, électroménager, meubles à vendre, contactez le 06 60 20 92 89 pour plus d'informations. Voilà pour l'ensemble de ces événements. Avant de vous déplacer, évidemment, n'hésitez pas à confirmer que votre manifestation a été maintenue avec cette météo caniculaire. 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

0: sommes le 25 juin aujourd'hui. On commence les anniversaires de stars avec un chanteur. Il est américain. Né en 2002. Il s'appelle Benson Boone. Il a 24 ans, Benson Boone. Autre anniversaire côté musique, on revient en France. Ça, c'est Tolly Seas. Elle fête aujourd'hui ses 44 ans. Pour Olysses, de son vrai nom, Cécile Cassel. Tiens, Cassel, ça me dit quelque chose. Ce serait pas de la famille à Vincent Cassel? Bah si, c'est sa sœur. Cécile Cassel, née en 1982, et son pseudo de chanteuse, Olysses, 44 ans pour elle. On n'oublie pas aussi l'anniversaire de Bruno Guillon, animateur télé et radio, 55 ans. Philippe Lachaud, la bande à Fifi, évidemment. Philippe Lachaud a 46 ans. Ou encore Hakim Djemili, humoriste et comédien, qui fête aujourd'hui ses 37 ans. Et on termine avec de la politique. Bon anniversaire à celui qui est né en 1965, un certain Jean Castex. Il fête aujourd'hui ses 61 ans. Happy birthday.
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0: Bonjour à tous. Alors que la France vit une nouvelle journée de canicule avec 72 départements en vigilance rouge, le Premier ministre active le niveau 3 du plan Orsan, le niveau le plus élevé de la mobilisation sanitaire. Sébastien Lecornu justifie sa décision par la pression de la canicule sur notre système de santé, une pression qui ne faiblit pas. Ce niveau 3 permet de renforcer les effectifs hospitaliers, notamment grâce à la mobilisation de la réserve sanitaire. Par ailleurs, des déprogrammations d'interventions non urgentes peuvent avoir lieu lorsque cela est nécessaire. La canicule qui provoque un nouveau drame. Un enfant de 3 ans a été retrouvé mort dans une voiture à Saint-Gratien dans le Val d'Oise. L'enfant aurait échappé à la vigilance de ses parents. Il serait entré seul dans la voiture garée à l'extérieur et s'y serait enfermé. L'intervention des secours n'a pas permis de le sauver. La colère des deux plus hauts magistrats de France sur l'affaire Liana, notamment le procureur de la Cour de cassation, Rémy Heitz. Il dénonce la mécanique du bouc émissaire, alors que depuis le drame, les critiques contre les dysfonctionnements de la justice se sont multipliées. Les deux magistrats pointent du doigt les carences de la France dans la protection de l'enfance. Les députés adoptent un texte contre l'ultra fast fashion, dont la plateforme chinoise Shein est le porte-étendard. Le texte instaure notamment un malus financier ainsi que l'interdiction des pubs pour les marques de fast fashion. L'adoption définitive du texte doit avoir lieu au Sénat lundi prochain. L'Iran ne compte pas défaire son emprise sur le détroit d'Ormuz. Les gardiens de la révolution mettent en garde contre toute traversée sans leur autorisation. Ils menacent les navires ne s'y conformant pas de mesures appropriées. L'avenir du détroit, point de passage stratégique pour le commerce, est toujours au cœur des négociations avec les États-Unis. Et puis le foot avec la suite de la Coupe du Monde après les qualifications la nuit dernière de l'Afrique du Sud, du Canada, du Brésil et du Maroc. Place ce soir au dernier match des groupes D, E et F. Les États-Unis déjà assurés d'être premiers font face à la Turquie. L'Allemagne, elle aussi première, joue contre l'Équateur. Et les Pays-Bas affrontent la Tunisie, déjà éliminée. C'est la fin de cette édition. Excellente journée.
1: Info locale, Ludovic Ravaillot.
2: Bonjour à tous. Plus de 120 sapeurs-pompiers et 45 engins ont été mobilisés hier en Eure-et-Loire dans des conditions particulièrement difficiles à travers plusieurs interventions pour des feux de culture et de végétation. C'était le cas à Sommerais, Chartainvilliers, Vérandrouet ou encore Terminié, où 5 hectares de blé ont brûlé, mais 50 hectares ont pu être préservés grâce aux soldats du feu et le soutien des agriculteurs. Deux utilitaires sont entrés en collision dans la matinée à Saint-Mémotrive. L'accident s'est produit sur la départementale 939 qui relie Château Neuf-Fontimbray à Senonches. L'opération de secours a dressé un premier bilan faisant état de 2 blessés, dont un plus grièvement touché. Face aux conditions météo extrêmes, les hôpitaux de Châteaudun et Nogent-le-Rotrou déclenchent à leur tour le plan blanc. C'est déjà le cas pour les établissements de Chartres et de Dreux. L'objectif est de déprogrammer les rendez-vous non urgents afin de libérer des places pour accueillir les victimes de la chaleur. À Chartres, les élus ont rendez-vous ce soir pour le conseil municipal. Une quarantaine de points seront traités durant la séance, comme le budget supplémentaire 2026 ou encore les subventions exceptionnelles pour plusieurs clubs sportifs. C'est à partir de 19h à l'hôtel de ville, séance qui sera diffusée en direct sur chartres.fr. À Châteaudun, l'artiste à la tête du concert Adieu Barbara se voit dans l'obligation d'annuler sa venue au théâtre demain soir. L'événement pourrait être reprogrammé prochainement. Enfin, Centre Valoise, c'est le nom qui est attribué aux habitants du Centre Val-de-Loire. La consultation lancée par la région Centre s'est terminée hier soir et pour clôturer, la population avait le choix entre 3 noms. Plus de 22 300 votants ont été comptabilisés et ont privilégié Centre Valois avec plus de 10 000 votes. La météo, la canicule persiste avec encore 40 degrés en moyenne cet après-midi. Ça devrait commencer à baisser un peu à partir de demain avec 36 à 38 degrés encore dans l'après-midi. Bon courage.

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1: La Minute Emploi, en ce jeudi, on commence à Châteaudun où une organisation du secteur social recherche un secrétaire en CDD à temps partiel, référence France Travail, c'est le 209 SBDM. Du côté de Mère-Église, une entreprise spécialisée dans la rénovation du patrimoine recrute deux apprentis, un en charpente et l'autre en couverture. Contactez le 07 61 81 78 12. Et puis à Brou, on recrute toujours un technicien sur tour à commande numérique en CDD, formation en usinage et maîtrise des logiciels de programmation requis. Contactez directement l'entreprise au 02 37 97 66 28. Courage à vous si vous cherchez un job dans la région Port-en-Musique sur Intensité.
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1: Sur votre plateau télé ce soir, un quartier en tension, des eaux déterrées et des aliments ultra transformés. Les Misérables sur T18, film réalisé par Ladjili. Stéphane, tout juste arrivé de Cherbourg, intègre la brigade anticriminalité de Montfermeil dans le 93. Il va faire la rencontre de ses nouveaux coéquipiers, deux hommes d'expérience. Il découvre rapidement les tensions entre les différents groupes du quartier.
2: Contrôle de police, vous faites quoi là?
3: On attend le bus.
2: Vous attendez le bus là? Ça sent le shit ça.
4: Eh, c'est bon, c'est...
2: Ça va, je gère.
3: Je vous filme, vous avez pas le droit de faire ça.
2: Arrête de filmer.
3: Non.
2: T'es contente là?
1: L'âge d'or des dinosaures sur France 5, documentaire. Le Wyoming, dans l'ouest des États-Unis, regorge d'une formidable quantité de fossiles de dinosaures. Dans ces grandes plaines désertiques, des géants du Jurassique, enterrés là depuis plus de 150 millions d'années, ne cessent de révéler leurs secrets.
5: Ce site paraît vraiment inépuisable.
6: Je n'ai jamais rien vu de tel dans ma carrière.
5: Là-bas, on a un grand théropode qui est en train de sortir.
6: On a l'impression d'avoir la scène sous les yeux il y a 150 millions d'années. Des empreintes, un cadavre et l'arme du crime.
1: Cache Investigation sur France 2, magazine présenté par Élise Lucet sur le thème les aliments ultra transformés. En France, les aliments ultra transformés représentent 35% des calories ingérées par les adultes et jusqu'à 46% chez les enfants. L'agro-industrie invente toujours plus d'ingrédients. Les Misérables sur T18, l'âge d'or des dinosaures sur France 5 et Cache Investigation sur France 2. Très belle soirée télé à tous.
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0: Bonjour à tous, c'est une conséquence de la canicule qui s'abat sur la France. La SNCF rend gratuit l'échange et l'annulation de billets de TGV, alors que certaines liaisons ne sont pas assurées. Selon le PDG de SNCF Voyageurs, 9 trains sur 10 circulent, 72 départements sont toujours en vigilance rouge canicule. À Brest, le record mensuel de chaleur est battu pour la troisième fois de la semaine, avec un thermomètre qui affiche plus de 39 degrés. L'ancien record datant de 2019 s'élevait à 34. Avec cette chaleur, la CGT demande l'arrêt du travail physique au-delà de 28 degrés. Selon la secrétaire générale du syndicat, Sophie Binet, la France ne protège pas assez les travailleurs lors des périodes de canicule. Elle appelle au droit de retrait quand le thermomètre monte trop. 28 degrés pour les travaux physiques et 30 degrés pour les travaux sédentaires. Sophie Binet souhaite un chômage partiel indemnisé à 100%. Elle explique que la canicule n'est pas la faute des salariés. 5 jeunes mis en examen à Narbonne et placés en détention provisoire. 3 mineurs et 2 jeunes adultes suspectés d'avoir lynché un jeune homme de 17 ans retrouvé inanimé samedi matin sur un chantier de la ville. Il est finalement mort des suites de ses blessures il y a 2 jours. Un acte prémédité selon le procureur de Narbonne qui évoque un guet-apens à cause d'une possible vengeance. Emmanuel Macron mobilise l'aide de la France après les séismes qui ont touché le Venezuela. Le chef de l'État annonce l'envoi de 85 secouristes français spécialisés en sauvetage déblaiement. Le dernier bilan provisoire fait état d'au moins 164 morts et près de 1000 blessés. L'état d'urgence est déclenché dans le pays. Des équipes de secouristes coordonnées par l'ONU sont également en route. Et puis les footballeurs de l'équipe de France seront-ils encore perturbés par les orages demain contre la Norvège? Après un match à rallonge contre l'Irak, interrompu à cause des coups de tonnerre, un nouveau risque d'orage est possible. Les prévisions sont tout de même cette fois moins alarmantes. Les Bleus joueront demain soir à 21h contre les Norvégiens pour tenter de finir premier de leur groupe. Voilà pour l'info, excellent après-midi.
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2: Bonjour à tous, plus de 120 sapeurs-pompiers et 45 engins ont été mobilisés hier en Eure-et-Loire dans des conditions particulièrement difficiles à travers plusieurs interventions pour des feux de culture et de végétation. C'était le cas à Sommerais, Chartainvilliers, Vert-Androuet ou encore Terminié, où 5 hectares de blé ont brûlé, mais 50 hectares ont pu être préservés grâce aux soldats du feu et le soutien des agriculteurs. 2 utilitaires sont entrés en collision dans la matinée à Saint-Mémotrive. L'accident s'est produit sur la départementale 939 qui relie Châteauneuf en Timbray à Senonche. L'opération de secours a dressé un premier bilan, faisant état de 2 blessés, dont un plus grièvement touché. Face aux conditions météo extrêmes, les hôpitaux de Châteaudun et Nogent-le-Rotrou déclenchent à leur tour le plan blanc. C'est déjà le cas pour les établissements de Chartres et de Dreux. L'objectif est de déprogrammer les rendez-vous non urgents afin de libérer des places pour accueillir les victimes de la chaleur. À Chartres, les élus ont rendez-vous ce soir pour le conseil municipal. Une quarantaine de points seront traités durant la séance, comme le budget supplémentaire 2026 ou encore les subventions exceptionnelles pour plusieurs clubs sportifs. C'est à partir de 19h à l'hôtel de ville, séance qui sera diffusée en direct sur chartres.fr. À Châteaudun, l'artiste à la tête du concert Adieu Barbara se voit dans l'obligation d'annuler sa venue au théâtre demain soir. L'événement pourrait être reprogrammé prochainement. Enfin, Centre-Valoise, c'est le nom qui est attribué aux habitants du Centre-Val-de-Loire. La consultation lancée par la région Centre s'est terminée hier soir et pour clôturer, la population avait le choix entre 3 noms. Plus de 22 300 votants ont été comptabilisés et ont privilégié Centre-Valois avec plus de 10 000 votes. La météo, la canicule persiste avec encore 40 degrés en moyenne cet après-midi. Ça devrait commencer à baisser un peu à partir de demain avec 36 à 38 degrés encore dans l'après-midi. Bon courage.

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1: Dans l'actualité environnementale aujourd'hui, la région Occitanie va cartographier ses milieux naturels à l'aide de l'intelligence artificielle et de satellites. Je vous explique tout ça. La région Occitanie vient de lancer un projet d'ampleur. Elle veut suivre d'année en année la biodiversité végétale et animale afin de mieux la protéger du changement climatique et des pressions humaines. Car il faut savoir que cette région est l'une des plus riches d'Europe en matière de milieux naturels. Et pour cela, elle compte utiliser des images satellites et l'intelligence artificielle. Un projet estimé à 2 millions d'euros. Alors avec la société CLS, la région va donc cartographier ces espaces naturels, soit au total 72 000 km² de terrain. Une équipe de 38 botanistes est actuellement déployée sur l'ensemble du territoire pour faire un relevé et fournir un inventaire de référence. Ces informations seront ensuite confrontées aux images satellites. Forêts de chênes, prairies d'altitude, garrigues, zones humides et agricoles, lagunes littorales.

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0: C'est marrant de voir comme les gens sont pas trop sur la place des départs, mais plutôt sous les arbres. Bah tu m'étonnes, avec les fortes chaleurs et la canicule, prudence à vous. Il y a les orages qui vont arriver demain. Voire même s'étupe par endroits, et ça devrait nous rafraîchir quelque peu chez nous en Eure-et-Loire. On est là avec toute l'équipe pour vous accompagner juste avant la playlist. La rédaction est avec nous, voici l'info.
1: Bonjour à tous. La colère des enseignants. Les syndicats appellent à la grève face à leurs conditions de travail qu'ils jugent inacceptables en cette période de canicule avec des classes surchauffées. Selon l'intersyndicale, les différents ministres n'ont jamais vraiment donné suite à leurs alertes et leurs propositions. Les personnels doivent bricoler pour assurer leur mission dans des conditions difficiles. Alors que la France vit une nouvelle journée de canicule, le Premier ministre active le niveau 3 du plan Orsan, le niveau le plus élevé de la mobilisation sanitaire. Sébastien Lecornu justifie cette décision par la pression de la canicule sur notre système de santé, une pression qui ne faiblit pas. Ce niveau 3 permet de renforcer les effectifs hospitaliers grâce notamment à la mobilisation de la réserve sanitaire. Par ailleurs, des déprogrammations d'interventions non urgentes peuvent avoir lieu lorsque cela est nécessaire. Le parquet de Nanterre ouvre une enquête préliminaire après des soupçons de trafic d'enfants sur Vinted. Plusieurs internautes ont signalé des annonces suspectes sur la plateforme de seconde main. Des annonces de jouets, peluches ou figurines vendues des dizaines de milliers d'euros. Il pourrait s'agir d'un code pour pédocriminels. Vinted dit n'avoir trouvé aucun élément permettant de relier les annonces à des activités de trafic d'enfants. À Biarritz, les recherches se poursuivent après l'effondrement d'une falaise. Hier soir, le corps d'une femme a été retrouvé, mais un autre plongeur est porté disparu, un homme de 34 ans. Des plongeurs sous-marins aidés par des drones sont sur place. Les recherches sont compliquées par l'eau devenue trouble suite à la chute de la roche. À l'étranger, l'Iran ne compte pas défaire son emprise sur le détroit d'Ormuz. Les gardiens de la révolution mettent en garde contre toute traversée sans leur autorisation. Ils menacent les navires ne s'y conformant pas de mesures appropriées. L'avenir du détroit, point de passage stratégique pour le commerce, est au cœur des négociations avec les États-Unis. Et puis en volée, nouveau rendez-vous à Orléans ce soir pour l'équipe de France en Ligue des Nations. Une rencontre contre Cuba à 20h30. Hier, dans une chaleur étouffante, les volleyeurs français ont battu l'Iran au bout du suspense. Voilà pour l'info, excellente après-midi.
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3: Bonjour à tous, plus de 120 sapeurs-pompiers et 45 engins ont été mobilisés hier en Eure-et-Loire dans des conditions particulièrement difficiles à travers plusieurs interventions pour des feux de culture et de végétation. C'était le cas à Sommerais, Chartainvilliers, Verandrouet ou encore Terminié où 5 hectares de blé ont brûlé mais 50 hectares ont pu être préservés grâce aux soldats du feu et le soutien des agriculteurs. Deux utilitaires sont entrés en collision dans la matinée à Saint-Mémotrive. L'accident s'est produit sur la départementale 939 qui relie Châteauneuf-Antimeray à Senonche. L'opération de secours a dressé un premier bilan faisant état de 2 blessés dont un plus grièvement touché. Face aux conditions météo extrêmes, les hôpitaux de Châteaudun et Nogent-le-Rotrou déclenchent à leur tour le plan blanc. C'est déjà le cas pour les établissements de Chartres et de Dreux. L'objectif est de déprogrammer les rendez-vous non urgents afin de libérer des places pour accueillir les victimes de la chaleur. À Chartres, les élus ont rendez-vous ce soir pour le conseil municipal. Une quarantaine de points seront traités durant la séance, comme le budget supplémentaire 2026 ou encore les subventions exceptionnelles pour plusieurs clubs sportifs. C'est à partir de 19h à l'hôtel de ville, séance qui sera diffusée en direct sur chartres.fr. À Châteaudun, l'artiste à la tête du concert Adieu Barbara se voit dans l'obligation d'annuler sa venue au théâtre demain soir. L'événement pourrait être reprogrammé prochainement. Enfin, Centre Valois, Centre Valoise, c'est le nom qui est attribué aux habitants du Centre Val-de-Loire. La consultation lancée par la région Centre s'est terminée hier soir et pour clôturer, la population avait le choix entre 3 noms. Plus de 22 300 votants ont été comptabilisés et ont privilégié Centre Valois avec plus de 10 000 votes. La météo, la canicule persiste avec encore 40 degrés en moyenne cet après-midi. Ça devrait commencer à baisser un peu à partir de demain avec 36 à 38 degrés encore dans l'après-midi. Bon courage avec Intensité.
0: Eh, franchement, on est bien là pour profiter de l'après-midi avec Intensité. Bon, j'avoue qu'on aurait aimé un petit peu plus de fraîcheur. Ça, je vous l'accorde. Intensité qui a dans l'idée de vous offrir plein de cadeaux pour vous changer les idées. Un instant d'évasion, plein de magie. On vous explique tout après Olivier Rodrigo et Taylor Swift.

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Olivier Rodrigo, WebDeal avec Intensité en Eure-et-Loir. 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Maria qui arrive à débarquer, puis 21 juin, le duo, voici Game Boy.

Maria Carey avec Intensité en Eure-et-Loir. C'est reparti pour l'Allure Challenge à Luisance. C'est la troisième édition du nom après le succès de l'édition 2025 qui avait rassemblé près de 900 participants. L'événement poursuit sa progression. Une ambition forte avec 1500 participants attendus cette année. Au programme, trois courses nocturnes de 5, 10 et même 21 km. Rendez-vous le samedi 17 octobre au prochain pour ça. 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Voici Aurélien Soirée Mondaine et Pidgeot, and of Beginning avec Intensité.

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1: Et à 16h30 sur Intensité, cette inforoute qui concerne l'agglomération chartraine et plus particulièrement la rocade de Chartres où on nous signale un véhicule en panne. Alors c'est à hauteur du rond-point d'Orléans en direction de Barjouville. Le véhicule est visiblement bloqué sur la voie de gauche. Cela entraîne de forts ralentissements dans ce secteur. Merci à Fabien pour avoir partagé cette inforoute. Je vous rappelle, sur la rocade de Chartres au niveau du rond-point d'Orléans en direction de Barjouville, un véhicule signalé en panne sur la voie de gauche. Soyez vigilants. Retour de la musique sur Intensité juste après une courte pause. À tout à l'heure.
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ses phases avec Lucille et Intensité en Eure-et-Loir qui vous offre la possibilité d'être auditeur VIP d'Intensité grâce à l'application WhatsApp. Alors c'est simple, hein, vous nous envoyez le code VIP avec vos coordonnées au 0769 702 701, c'est gratuit. 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Et aussi plein de bons plans avec dans quelques minutes Imagine Dragons, Kekalé, Pitam Pimpala, voici Dracula sur Intensité.

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courage à tous ceux qui sont en plein boulaster. Si vous êtes avec Intensité en heure, alors à Chartres, à Châteaudun, Yadreux, évasion garantie d'ici quelques jours avec un voyage dans le temps. Retour au Moyen-Âge, 25e édition de la Forolaine. Ça sera du 3 au 5 juillet prochain en plein cœur de Châteaudun. Notre sublime château est un cadre magique pour accueillir cet événement avec le grand retour du Bancaire Royal, avec des spectacles de feu spectaculaires. Il y aura surtout 100 artisans qui seront là, une ferme médiévale vivante au pied du château. Et puis comme l'année dernière, Intensité va déployer son studio médiéval au cœur de l'événement. On a appelé ça Radio Troubadour. Voilà, puis il y aura toujours la possibilité de tourner la roulette du gueux chanceux avec des dizaines de cadeaux et de surprises à gagner pour petits et grands chevaliers que vous êtes. Radio Troubadour pour fêter la 25e édition à ne pas rater de la Forolaine. Ça sera du 3 au 5 juillet prochain du côté de Châteaudun. Dans quelques minutes, il sera 17h. La rédaction sera là pour l'info. Avant ça, c'est Jean-Louis Aubert.

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1: Chaud. Oui, bon, ça, je suis d'accord, je comprends mieux pourquoi le parc des Cygnes et puis les Tendrons ont beaucoup de succès. On va être à la fraîche, sous un arbre et puis au bord de l'eau. Il est 17h, on a M dans quelques minutes. Angèle aussi, What You Want avec Justice. Avant ça, la rédaction était avec nous. L'Info de la Loire, ça démarre dans 2 minutes avec Ludovic Ravaillot, juste après le flash de François Germain.
2: Bonsoir à tous. Un léger mieux sur le front de la canicule. Demain, de 72 départements en vigilance rouge. Aujourd'hui, on passera à 61. La façade atlantique va repasser en orange, de la Manche aux Pyrénées-Atlantiques. Selon Météo France, l'air le plus chaud va progressivement se décaler vers l'est du pays, tandis qu'une dégradation orageuse ce soir va amener de l'air relativement plus frais. C'est une conséquence de la canicule. La SNCF rend gratuit l'échange et l'annulation de billets de TGV, alors que certaines liaisons ne sont pas assurées. Selon le PDG de SNCF Voyageurs, 9 trains sur 10 circulent. La colère des enseignants, les syndicats appellent à la grève face à leurs conditions de travail qu'ils jugent inacceptables en cette période de forte chaleur, avec des classes surchauffées. Selon l'intersyndicale, les différents ministres n'ont jamais vraiment donné suite à leurs alertes et leurs propositions. Les personnels doivent bricoler pour assurer leur mission dans des conditions difficiles. La canicule qui provoque un nouveau drame. Un enfant de 3 ans a été retrouvé mort dans une voiture à Saint-Gratien dans le Val-d'Oise. L'enfant aurait échappé à la vigilance de ses parents. Il serait entré seul dans la voiture, garé à l'extérieur et s'y serait enfermé. L'intervention des secours n'a pas permis de le sauver. Également dans l'actualité, les députés adoptent un texte contre l'ultra fast fashion dont la plateforme chinoise Shein est le porte-étendard. Le texte instaure notamment un malus financier ainsi que l'interdiction des pubs pour les marques de fast fashion. L'adoption définitive du texte doit avoir lieu au Sénat lundi prochain. Emmanuel Macron mobilise l'aide de la France après les séismes qui ont touché le Venezuela. Le chef de l'État annonce l'envoi de 85 secouristes français spécialisés en sauvetage d'éblaiement. Le dernier bilan provisoire fait état d'au moins 164 morts et près de 1000 blessés. L'état d'urgence est déclenché dans le pays. Des équipes de secouristes coordonnées par l'ONU sont en route. Et puis le foot, la Coupe du Monde place ce soir au dernier match des groupes D, E et F. Les États-Unis déjà assurés d'être premiers de leur poule font face à la Turquie. L'Allemagne, elle aussi première, joue contre l'Équateur. Et puis les Pays-Bas affrontent la Tunisie, déjà éliminée. Voilà pour l'info, excellente fin d'après-midi.
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4: Bonsoir à tous, c'est les fortes chaleurs et le manque de précipitations ont des conséquences sur la sécheresse. Des mesures ont donc été prises par le préfet d'Eure-et-Loir, Hervé Jonathan, pour limiter certains usages de l'eau selon les secteurs du département. La situation la plus critique concerne la Vègre, rivière dans le nord-est du département qui est en crise. Notez que le Ramon, Lausanne, Lierre, la Cloche et le Loiramont sont placés en alerte renforcée. Face à la chaleur extrême, les villes s'adaptent. À Épernon, par exemple, la commune vient de mettre en place aujourd'hui une salle fraîcheur pour les habitants qui souhaitent en profiter. C'est au Prairial. L'opération sera reconduite demain de 9h à 22h30. Deux utilitaires sont entrés en collision dans la matinée à Saint-Même-aux-Trives. Accident qui s'est produit sur la départementale 939 entre Châteauneuf et Thimeray-Senonches. L'opération de secours a dressé un premier bilan faisant état de 2 blessés, dont un plus grièvement touché. À Chartres, les élus ont rendez-vous pour le conseil municipal ce soir où une quarantaine de points seront traités, comme le budget supplémentaire 2026. C'est à partir de 19h30 à l'hôtel de ville. Notez qu'au village Vauvéen, la séance qui était programmée ce soir est annulée face aux conditions climatiques. Prochain conseil municipal reprogrammé au 2 juillet. La troisième édition des féeries euréliennes n'aura pas lieu comme prévu samedi au château des Vaux à Saint-Maurice-Saint-Germain. Entre la vigilance rouge canicule et le risque d'incendie, les pouvoirs publics ont tranché et privilégié la sécurité. Les organisateurs disent désormais travailler sur les modalités de report du festival. Enfin, avant d'attaquer une nouvelle saison à la rentrée, le Chartres Métropole Handball est à la recherche de bénévoles et lance donc un appel. Les personnes qui souhaiteraient prêter main forte au club les soirs de match au Colisée pour l'accueil du public, contrôle des billets, la boutique ou encore la buvette peuvent se manifester en contactant le CCMHB. La météo avec du soleil, toujours un risque d'orage dans le courant de la soirée avec encore plus de 30 degrés. La nuit prochaine restera chaude avec 22 à 25 degrés. Demain, le mercure devrait commencer à perdre quelques degrés dans l'après-midi. Bonne soirée avec intensité.
1: Ça y est, vous sortez du boulot, les Auréliens. Certains sont en train de courir pour se jeter dans la voiture et mettre la clim à fond. Prudence, évidemment, avec les fortes différences de chaleur. Il ne faut pas dépasser plus de 20 degrés parce qu'après, ça peut créer des problèmes de santé. D'après une étude qui vient de sortir, hein, je vous le transmets. 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M, onde sensuelle, ça va débarquer. Puis Angèle, voici What You Want avec Justice et Intensité.

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les ondes sensuelles de M avec Intensité. On aura Laura Chartres à Château d'Ingaudreau. Vous étiez impatient de profiter des féeries euréliennes, un festival très prestigieux avec un coup d'envoi prévu demain. Troisième édition qui est annulée suite aux fortes chaleurs, vous vous en doutez évidemment. C'est pour des raisons de sécurité, parce qu'avec les feux d'artifice, il peut y avoir des causes d'incendie. Du coup, ça sera porté l'année prochaine. Et on vous tiendra au courant, évidemment, quand cet événement sera de retour chez nous en Eure-et-Loire. Bien dommage que la canicule soit tombée pile à ce moment-là. Dans quelques minutes, les offres d'emploi. Juste avant, voici Papa Wesh, maintenant avec Intensité.

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3: La Minute Emploi, en ce jeudi, on commence à Châteaudun où une organisation du secteur social recherche un secrétaire en CDD à temps partiel, référence France Travail, c'est le 209 SBDM. Du côté de Mère-Église, une entreprise spécialisée dans la rénovation du patrimoine recrute deux apprentis, un en charpente et l'autre en couverture. Contactez le 07 61 81 78 12. Et puis à Brou, on recrute toujours un technicien sur tour à commande numérique en CDD, formation en usinage et maîtrise des logiciels de programmation requises. Contactez directement l'entreprise au 02 37 97 66 28. Courage à vous si vous cherchez un job dans la région Port-en-Musique sur Intensité.
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10: 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Bonne sortie de boulot les Auréliens, il est 17h30, dans quelques minutes Shakira Zou est calé, la météo, l'agenda aussi, juste avant, la rédaction était avec nous, la Faudra Loire, c'était avec Ludovic Ravaillot.
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12: Un arrêté pris par le préfet pour limiter certains usages de l'eau dans le département. Comme les féeries euréliennes, le concert de Larousseau annulé samedi à Champron en Gâtine. Et puis le nom, désormais connu pour les habitants du centre Val-de-Loire. Bonsoir à tous, 17h31 sur Intensité. Une nouvelle fois, le mercure a avoisiné les 40 degrés cet après-midi. En Eure-et-Loire, une chaleur qui persiste, mais on devrait commencer à perdre quelques degrés à partir de demain après-midi. On a par exemple relevé 40,7 degrés à Marville, où un nouveau record mensuel a été battu. Même chose à Châteaudun avec 39,8 degrés. En attendant, l'absence de précipitations et ces températures caniculaires accentuent la sécheresse. Cette période de forte chaleur a des conséquences sur la ressource en eau. Le préfet d'Eure-et-Loire, Hervé Jonathan, vient donc de prendre des mesures de restriction de certains usages de l'eau dans le département. Les précisions avec Robin Olitro.
13: La situation la plus critique concerne la Vègre, rivière dans le nord-est du département qui est en crise. Sont ensuite en alerte renforcée le Ramon, Lausanne, Lierre, la Cloche et le Loiramont. Enfin, une alerte est émise pour l'Aigre, leur moyen eau, la Blaise, le Loiraval et la Voise. Tous ces cours d'eau sont concernés par des restrictions, interdiction par exemple d'arroser pelouse ou encore jardin entre 11h et 18h ou de 9h à 20h pour les rivières en crise ou alerte renforcée. Il est également interdit de remplir les piscines ou encore de laver son véhicule à domicile. L'usage agricole est également réglementé selon les secteurs et le type d'irrigation. Sachez que l'Eure moyen-bas est en vigilance. Il n'y a pour le moment pas de restrictions pour la Cogny, la Drouette, l'Avre et la Juine. Mais le préfet invite l'ensemble des usagers à adopter un comportement responsable pour éviter toute forme de gaspillage de l'eau.
12: Merci Robin. Et les mesures pour la zone de la Vègre entrent en vigueur immédiatement. Pour les autres mesures, elles entreront en vigueur à compter de lundi. Le risque incendie reste élevé. Le feu s'est notamment déclaré dans un champ cet après-midi le long de la départementale 4 entre Nogent-le-Roi et Épernon. Notez que sur la journée d'hier, plus de 120 sapeurs-pompiers et 45 engins ont été mobilisés dans le département à travers plusieurs interventions pour des feux de culture et de végétaux. Le service départemental d'incendie et de secours d'Eure-et-Loir qui annonce également le déploiement de 28 sapeurs-pompiers auréliens dans le département du Cher en Sologne dans le cadre d'un renfort sur un feu de forêt. Et les pompiers qui ont été engagés en fin de matinée pour un incendie à Boisville-Saint-Père au lieu-dit Létourville ont causé là un feu de carton sur le site des établissements Belzia où 14 pompiers ont été engagés. Le 10 juin dernier, un incendie avait ravagé le nouveau site de la fabrique des célèbres chips Belzia. À Chartres, les élus ont rendez-vous tout à l'heure pour le conseil municipal avec une quarantaine de points à traiter comme l'abrogation de la protection fonctionnelle de Jean-Pierre Gorge, le budget supplémentaire 2026 ou encore les subventions exceptionnelles pour plusieurs clubs sportifs. C'est à partir de 19h à l'hôtel de ville. Notez qu'au village Vauvert, la séance du conseil municipal qui était programmée ce soir a été annulée face aux conditions climatiques, séance qui a été reprogrammée au 2 juillet. Et les annulations se suivent et se ressemblent en Eure-et-Loir en raison de ces conditions météorologiques instables. Samedi était programmé un concert de Larousseau et Kellacour à Champrans-en-Gâtine. Les deux artistes ne se représenteront finalement pas sur scène ouverte à cause des risques d'orage. Mêlés à ces fortes chaleurs, les organisateurs ont privilégié la sécurité du public et celle des techniciens. Pour les spectateurs ayant déjà pris leur billet, un remboursement sera prochainement effectué. Et même chose donc pour les féeries euréliennes. La troisième édition n'aura pas lieu comme prévu samedi au château des Vaux à Saint-Maurice-Saint-Germain où 10 000 spectateurs étaient attendus. C'est la sécurité qui prime. Entre la vigilance rouge canicule, les orages et le risque d'incendie, les pouvoirs publics ont tranché. Les organisateurs annoncent avec beaucoup de déception donc l'annulation du spectacle samedi et disent travailler dès à présent avec leurs partenaires, les équipes pyrotechniques et les services de l'État sur les modalités de report du festival. Et puis pour terminer, il faudra désormais nous appeler les centres Centre-Valois et Centre-Valoise. La région Centre-Val de Loire en effet dévoilé dans la matinée le résultat des votes pour le nom donné aux habitants du territoire. Plus de 22 300 votants ont été comptabilisés et ont privilégié donc Centre-Valois avec plus de 10 000 votes face aux deux autres propositions qui étaient pour rappel Castel-Valois et Cœur-Valois. Voilà pour la fin de

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1: Et le soleil encore présent pour cette fin de journée avec toujours cette chaleur. À 17h, on relevait 39,1 degrés à Chartres. Notez ce risque d'orage qui va persister encore dans le courant de la soirée avec un mercure qui sera encore au-dessus des 30 degrés. La nuit, elle restera chaude avec 22 à 25 degrés. Demain, on retrouvera un temps sec et très ensoleillé avec des températures toujours élevées dans la matinée, 31 à 33 degrés. Dans le courant de l'après-midi, on devrait perdre quelques degrés par rapport à ces derniers jours avec un mercure compris entre 35 et 37.
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1: Et à 17h40 sur Intensité, voici quelques rendez-vous pour ce jeudi soir avec du théâtre Le Trébat à voir en l'église Saint-Martin-en-Val à Chartres. C'est à 21h. Et puis, il y a le conseil municipal ce soir à Chartres. On en parlait dans le journal, mais aussi à Margon, Pongouin, Yèvre ou encore Saint-Rémy-sur-Avre. Et puis, Lucé, en fait, est maintenu. Premier rendez-vous ce soir pour ses concerts gratuits. Concerts qui ont été décalés. C'est à partir de 19h30 et non 18h30. Parc de l'hôtel de ville. Très belle soirée avec Intensité.
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4: Bon après-midi les Auréliens avec Intensité, si vous rêvez de fraîcheur, et ça tombe bien. On a trouvé un endroit où sera la fraîche sous la clim. En plus, vous allez pouvoir faire des courses sans les payer grâce à l'eau. On vous explique tout juste après. Joseph Salvat, Charles Doré, puis Malo, tu peux tout changer.

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Josette Selvat avec Intensité en Eure-et-Loire. 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Rubrique jeu, inscription, c'est tout ce qu'on vous souhaite. 18h en approche, la rédaction va débarquer. Avant ça, c'est Alex Ferrin et Fever Dream, c'est sur Intensité.

0: leur sortir du boulot, les Auréliens. 18h, vous êtes avec Intensité à Chartres, à Château d'Agnadreux. Where is my husband? C'est après Frérot de la Vega. Avant ça, c'est le retour de Ludovic Ravaillot pour l'info de la Loire et de François Germain maintenant pour le Flash.
1: Bonsoir à tous. Après 72 aujourd'hui, 61 départements seront en vigilance rouge canicule. Demain, la façade atlantique va repasser en orange. La chaleur que l'on subit depuis plusieurs jours épuise les organismes. Le gouvernement a lancé le plan Orsan de niveau 3 dans les hôpitaux face à une augmentation des passages aux urgences. Le risque de mortalité augmente lui aussi et les dégâts seront visibles à retardement, explique le médecin président du syndicat de l'Union française pour une médecine libre, Jérôme Marty.
2: On sait qu'il y a une cinétique et une latence en quelque sorte jusqu'à 8 jours, 10 jours après la canicule avec des décompensations qui peuvent être des décompensations cardiaques, respiratoires, rénales, etc. chez les patients fragiles. On a des organismes fatigués et qui vont mettre beaucoup de temps à se relever de l'événement que l'on vit. On rentre dans la période dangereuse là maintenant. On est au 4e ou 5e jour. On sait que ça va taper encore fort, en particulier région parisienne, sud-ouest, etc. pendant encore 2 jours. Et on rentre dans un contexte stablement dans une période dangereuse. On le voit avec le surcroît d'entrée aux urgences. Ça ne va faire malheureusement qu'augmenter dans les 2 jours qui viennent.
1: Et Jérôme Marty appelle les médecins à décaler leurs horaires de consultation entre 7h et 13h ou entre 19h et 23h pour éviter aux patients les heures les plus chaudes. De leur côté, les syndicats enseignants appellent à la grève face à leurs conditions de travail qu'ils jugent inacceptables en cette période de canicule avec des classes surchauffées. Selon l'intersyndicale, les différents ministres n'ont jamais vraiment donné suite à leurs alertes et leurs propositions. À Biarritz, les recherches se poursuivent après l'effondrement d'une falaise hier soir. Le corps d'une femme a été retrouvé, mais un autre plongeur est porté disparu, un homme de 34 ans. Les recherches sont compliquées par l'eau devenue trouble suite à la chute de la roche. Et puis les footballeurs de l'équipe de France seront-ils encore perturbés par les orages demain en Coupe du Monde contre la Norvège? Après un match à rallonge contre l'Irak, interrompu à cause des coups de tonnerre, un nouveau risque d'orage est possible. Les prévisions sont tout de même cette fois moins alarmantes. Les Bleus joueront demain soir à 21h contre les Norvégiens pour tenter de finir premier de leur groupe. Voilà pour l'info, excellente soirée.
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4: Bonsoir à tous, c'est les fortes chaleurs et le manque de précipitations ont des conséquences sur la sécheresse. Des mesures ont donc été prises par le préfet d'Eure-et-Loir, Hervé Jonathan, pour limiter certains usages de l'eau selon les secteurs du département. La situation la plus critique concerne la Vègre, rivière dans le nord-est du département qui est en crise. Notez que l'Euramont, Lausanne, l'Yerre, la Cloche et le Loiramont sont placés en alerte renforcée. Face à la chaleur extrême, les villes s'adaptent. À Épernon, par exemple, la commune vient de mettre en place aujourd'hui une salle fraîcheur pour les habitants qui souhaitent en profiter. C'est au Prairial. L'opération sera reconduite demain de 9h à 22h30. Deux utilitaires sont entrés en collision dans la matinée à Saint-Même-Autrive. Accident qui s'est produit sur la départementale 939 entre Châteauneuf et Thimbray-Senonches. L'opération de secours a dressé un premier bilan faisant état de 2 blessés, dont un plus grièvement touché. À Chartres, les élus ont rendez-vous pour le conseil municipal ce soir où une 40aine de points seront traités comme le budget supplémentaire 2026. C'est à partir de 19h30 à l'hôtel de ville. Notez qu'au village Vauvéen, la séance qui était programmée ce soir est annulée face aux conditions climatiques. Prochain conseil municipal reprogrammé au 2 juillet. La 3e édition des féeries euréliennes n'aura pas lieu comme prévu samedi au château des Vaux à Saint-Maurice-Saint-Germain. Entre la vigilance rouge canicule et le risque d'incendie, les pouvoirs publics ont tranché et privilégié la sécurité. Les organisateurs disent désormais travailler sur les modalités de report du festival. Enfin, avant d'attaquer une nouvelle saison à la rentrée, le Chartres Métropole Handball est à la recherche de bénévoles et lance donc un appel. Les personnes qui souhaiteraient prêter main forte au club les soirs de match au Colisée pour l'accueil du public, contrôle des billets, la boutique ou encore la buvette peuvent se manifester en contactant le CCMHB. La météo avec du soleil, toujours un risque d'orage dans le courant de la soirée avec encore plus de 30 degrés. La nuit prochaine restera chaude avec 22 à 25 degrés. Demain, le mercure devrait commencer à perdre quelques degrés dans l'après-midi. Bonne soirée avec Intensité.
0: Merci Ludovic Ravaillot, on va te retrouver d'ici 30 minutes pour faire un point sur l'info de la Loire et sur un instable dès maintenant sur le site de la radio intensité.net. Prendre soin de la planète, c'est important, tout en faisant la fête, vous allez voir que c'est possible. On en parle après Ray et Frérot de la Vega.

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Ray avec Where Is My Husband et Intensity en Eure-et-Loire. On va faire la fête tous ensemble avec la première édition du festival Starter prévu au château de Courtalain. Alors ça sera la fin de l'été, hein. Ça sera du 18 au 20 septembre prochain avec 200 expos engagés pour un monde plus durable et surtout 15 concerts à ne pas rater avec Tête Red, Gauvin Serre, Danakil, Caravan Palace. Il y aura aussi Ben L'Oncle Soul, Jérémy Frérot, Synapson, L.I.J., Cali, Boulevard des Airs, de site et que dans un village d'animation, un marché de producteurs, des spectacles, bref, un week-end complètement dingue à vivre en famille. Et on vous y invite, votre passe 3 jours à tagger dès maintenant sur notre site intensité.net, rubrique inscription avec le code STAR et surtout vos coordonnées. La rédaction va débarquer à 18h30, d'ici là c'est iPhone, et puis aussi The Black qui est maintenant sur Intensité.

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0: 8h30, on sort en fin du boulot avec intensité. Les terrasses du centre-ville ont beaucoup de succès, hein, sous les brumisateurs, les parasols, avec un bon truc à siroter, tu m'étonnes. Est-ce que ça va s'améliorer, cette canicule? On va voir ça avec la météo dans quelques minutes, l'agenda. Il y aura Zao MC Solar. Avant ça, c'est Ludovic Ravaillot qui est de retour. Voici l'info de Ralloir.
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2: Centre Valois, voici le nom choisi pour les habitants du centre Val-de-Loire. Des pompiers auréliens envoyés en renfort dans le Cher pour un feu de forêt. Et puis un troisième trail nocturne en septembre pour la passe-trail à Saint-Lupers. Bonsoir à tous, c'est pour ouvrir ce journal. L'absence de précipitations et ces températures caniculaires qui accentuent la sécheresse. Cet épisode de forte chaleur a des conséquences sur la ressource en eau. Le préfet d'Eure-et-Loir, Hervé Jonathan, vient de prendre des mesures de restriction de certains usages de l'eau dans le département. Les précisions ce soir avec Robin Olitro.
3: La situation la plus critique concerne la Vègre, rivière dans le nord-est du département qui est en crise. Sont ensuite en alerte renforcée le Ramon, Lausanne, Lierre, la Cloche et le Loiramont. Enfin, une alerte est émise pour l'Aigre, leur moyen eau, la Blaise, le Loiraval et la Voise. Tous ces cours d'eau sont concernés par des restrictions, interdiction par exemple d'arroser pelouse ou encore jardin entre 11h et 18h ou de 9h à 20h pour les rivières en crise ou alerte renforcée. Il est également interdit de remplir les piscines ou encore de laver son véhicule à domicile. L'usage agricole est également réglementé selon les secteurs et le type d'irrigation. Sachez que l'Eure moyen-bas est en vigilance. Il n'y a pour le moment pas de restrictions pour la Cogny, la Drouette, l'Avre et la Juine. Mais le préfet invite l'ensemble des usagers à adopter un comportement responsable pour éviter toute forme de gaspillage de l'eau.
2: Et les mesures pour la zone de la Vègre entrent en vigueur dès aujourd'hui. Pour les autres mesures, elles entreront en vigueur à compter de lundi. Une nouvelle fois, le mercure a avoisiné les 40 degrés cet après-midi en Eure-et-Loire. Une chaleur qui persiste, mais on devrait commencer à perdre quelques degrés à partir de demain après-midi. On a quand même relevé par exemple 40,7 degrés à Marville, où un nouveau record mensuel a été battu cet après-midi. Même chose à Châteaudun avec 39,8 degrés. Le risque incendie élevé est maintenu. Le feu s'est notamment déclaré dans un champ cet après-midi le long de la départementale 4 entre Nogent-le-Roi et Épernon. Le service départemental d'incendie et de secours annonce également le déploiement de 28 sapeurs-pompiers auréliens dans le département du Cher, en Sologne, dans le cadre d'un renfort sur un feu de forêt. Les pompiers qui ont été engagés en fin de matinée pour un incendie à Boisville-la-Saint-Père, au lieu-dit Le Tourville, en cause un feu de carton sur le site des établissements Belzia, où 14 pompiers ont été engagés. Pour rappel, le 10 juin dernier, un incendie avait ravagé le nouveau site de la fabrique des célèbres chips Belzia. 18h34 sur Intensité, il faudra désormais nous appeler les Centres Valoises et Centres Valois. La région Centre-Val de Loire a dévoilé dans la matinée le résultat des votes pour le nom donné aux habitants du territoire. Plus de 22 300 votants ont été comptabilisés et ont privilégié donc Centre Valois avec plus de 10 000 votes face aux deux autres propositions qui étaient pour rappel Castelvalois et Cœurvalois. À Chartres, les élus ont rendez-vous dans une vingtaine de minutes pour le conseil municipal. C'est à 19h à l'hôtel de ville où une quarantaine de points seront traités comme le budget supplémentaire 2026 ou encore les subventions exceptionnelles pour plusieurs clubs sportifs. Les annulations se suivent et se ressemblent en Eure-et-Loire en raison des conditions météorologiques instables. Samedi était programmé le concert de Larousseau et Quélacour à Champron-en-Gâtine. Les deux artistes ne se représenteront finalement pas sur la scène ouverte à cause des risques d'orage mêlés à ces fortes chaleurs. Les organisateurs ont privilégié la sécurité du public et celle des techniciens. Pour les spectateurs ayant déjà pris leur billet, un remboursement sera prochainement effectué. Même chose pour les féeries eureliennes. La troisième édition n'aura pas lieu comme prévu samedi au Château des Vaux à Saint-Maurice-Saint-Germain. 10 000 spectateurs étaient attendus, mais la sécurité prime. Entre la vigilance rouge canicule, les orages et le risque d'incendie, les pouvoirs publics ont tranché. Les organisateurs annoncent désormais travailler sur les modalités de report du festival. Et puis rendez-vous le 12 septembre prochain pour la Pastraille à Saint-Lupers pour la 7e édition. Les organisateurs proposent 3 trails nocturnes, le 9 et le 15 km, avec cette année en plus le 5 km. Les courses enfants viendront à nouveau compléter le programme. Les inscriptions, elles, sont d'ores et déjà ouvertes. Rendez-vous sur le site protiming.fr. La pause en musique avec Zao et MC Solar, comme Caroline. On se retrouve juste après pour le point météo, la chaleur donc, qui va encore perdurer demain avec quelques degrés de moins et puis quelques rendez-vous également pour la soirée.
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1: Et bon courage si vous êtes encore au travail avec cette chaleur. Plus de 30 degrés sont encore prévus dans le courant de la soirée, avec un risque d'orage encore ce soir. La nuit, elle restera chaude avec 22 à 25 degrés. Demain, on retrouvera toujours ce soleil avec 31 à 33 degrés déjà dans le courant de la matinée. Les valeurs maximales baisseront un tout petit peu avec 35 à 37 degrés prévus en Eure-et-Loire.
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1: Et à 18h40, on jette un petit coup d'œil au rendez-vous avec, par exemple, le Chartrand en lumière à la tombée de la nuit, à la fraîche, entre guillemets, pour ce soir, une belle balade dans les rues, pourquoi pas. À Chartres également, du théâtre avec la pièce Le Trébat à voir en l'église Saint-Martin-Valsetta à 21h. Et puis la musique avec Lucé en fête et les concerts gratuits qui débutent. C'est jusqu'au 27 juin, parc de l'Hôtel de Ville. Concerts qui ont été un peu décalés. C'est à partir de 19h30. Et non 18h30 comme prévu initialement. Vous restez avec nous sur Intensité. On repart en musique, c'est avec Ludo et l'info. On revient à 19h. Très belle soirée.
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4: Et ben voilà pour l'info, Ludovic Ravaillou. On retrouve évidemment tout à l'heure en ensemble sur notre site intensité.net. Dans les prochaines minutes, on va se mettre dans une ambiance de magie. L'Illusion Tour sera de retour à Chartres, à côté de Chartres Expo. Et on va même vous y inviter. Intensité. D'ici là, on a Shaggy, Lady Gaga et puis Inhalé sur Intensité.

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Shaggy avec Intensité en or à Loire, à Chartres, à Châteaudun-Yadreux. Rendez-vous demain, on sera vendredi pour ne rien rater à 19h30 de l'Abracadabra, le chapiteau de l'Illusion Tour qui sera de retour à Chartres ce week-end. 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On va se retrouver dès demain, 16h sur Intensité, pour démarrer le week-end ensemble. Plein de prudence à vous avec les fortes chaleurs. Et dans quelques minutes, l'info de 19h avec la rédaction. Avant ça, voici 1h avec Top 10.

0: bonsoir à tous. On semble se diriger tout doucement vers la fin de l'épisode de canicule. Alors que 72 départements sont encore en vigilance rouge aujourd'hui, 61 seront concernés demain. C'est la façade ouest qui va mieux respirer de la Manche aux Pyrénées-Atlantiques, même si ces départements resteront en alerte orange. 25 le seront au total ce vendredi. À noter que la ministre de la Santé, Stéphanie Rist, évoque une augmentation importante des passages aux urgences depuis hier après-midi. Le niveau 3 du plan Orsan a été activé. Dans le même temps, une intersyndicale de l'éducation appelle les enseignants à user de leur droit de grève, là où cela est nécessaire pour protester contre des conditions de travail inacceptables. La santé des personnels et des élèves est mise en danger, s'inquiète dans un communiqué plusieurs syndicats. Enedis, de son côté, a activé sa force d'intervention rapide. Le gestionnaire du réseau de distribution d'électricité évoque un risque de coupure élevé après plusieurs jours de forte chaleur. 36 000 clients étaient encore privés d'électricité en début d'après-midi. Et puis sur les rails, plus de 9 trains sur 10 circulent dans le pays selon le PDG de SNCF Voyageurs. 1000 ont été supprimés sur la journée d'hier. Christophe Faniché annonce aussi que l'échange ou le remboursement des voyages en TGV et Ouigo est exceptionnellement gratuit pendant cette période de canicule. Dans le reste de l'actualité, les recherches stoppées par les pompiers à Biarritz après l'effondrement d'une falaise hier soir. Le corps d'une femme a été retrouvé, mais un autre plongeur d'une trentaine d'années est toujours introuvable. Un morceau menace encore de tomber. Les députés adoptent un texte contre l'ultra fast fashion dont la plateforme chinoise Shein est le porte-étendard. Le texte instaure notamment un malus financier ainsi que l'interdiction des pubs pour les marques de fast fashion. L'adoption définitive du texte doit avoir lieu au Sénat lundi prochain. Et puis en foot, le stade de l'Olympique de Marseille a un nouveau nom. Après 10 ans de partenariat avec Orange, le Vélodrome devient le CEPAC Vélodrome. Très bon début de soirée.
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2: Bonsoir à tous, c'est les fortes chaleurs et le manque de précipitations ont des conséquences sur la sécheresse. Des mesures ont donc été prises par le préfet d'Eure-et-Loir, Hervé Jonathan, pour limiter certains usages de l'eau selon les secteurs du département. La situation la plus critique concerne la Vègre, rivière dans le nord-est du département qui est en crise. Notez que le Ramon, Lausanne, l'Yerre, la Cloche et le Loir-Ramon sont placés en alerte renforcée. Face à la chaleur extrême, les villes s'adaptent. À Épernon, par exemple, la commune vient de mettre en place aujourd'hui une salle fraîche pour les habitants qui souhaitent en profiter. C'est au Prairial. L'opération sera reconduite demain de 9h à 22h30. Deux utilitaires sont entrés en collision dans la matinée à Saint-Même-Autrive. Accident qui s'est produit sur la départementale 939 entre Châteauneuf et Thimerais-Senonches. L'opération de secours a dressé un premier bilan faisant état de 2 blessés, dont un plus grièvement touché. À Chartres, les élus ont rendez-vous pour le conseil municipal ce soir où une quarantaine de points seront traités, comme le budget supplémentaire 2022. C'est à partir de 19h30 à l'hôtel de ville. Notez qu'au village Beauvéen, la séance qui était programmée ce soir est annulée face aux conditions climatiques. Prochain conseil municipal reprogrammé au 2 juillet. La troisième édition des féeries eurelliennes n'aura pas lieu comme prévu samedi au château des Vaux à Saint-Maurice-Saint-Germain. Entre la vigilance rouge canicule et le risque d'incendie, les pouvoirs publics ont tranché et privilégié la sécurité. Les organisateurs disent désormais travailler sur les modalités de report du festival. Enfin, avant d'attaquer une nouvelle saison à la rentrée, le Chartres Métropole Handball est à la recherche de bénévoles et lance donc un appel. Les personnes qui souhaiteraient prêter main forte au club les soirs de match au Colisée pour l'accueil du public, contrôle des billets, la boutique ou encore la buvette peuvent se manifester en contactant le CCMHB. La météo avec du soleil, toujours un risque d'orage dans le courant de la soirée avec encore plus de 30 degrés. La nuit prochaine restera chaude avec 22 à 25 degrés. Demain, le mercure devrait commencer à perdre quelques degrés dans l'après-midi. Bonne soirée.

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1: La Minute Emploi, en ce jeudi, on commence à Châteaudun où une organisation du secteur social recherche un secrétaire en CDD à temps partiel, référence France Travail, c'est le 209 SBDM. Du côté de Mère-Église, une entreprise spécialisée dans la rénovation du patrimoine recrute deux apprentis, un en charpente et l'autre en couverture. Contactez le 07 61 81 78 12. Et puis à Brou, on recrute toujours un technicien sur tour à commande numérique en CDD, formation en usinage et maîtrise des logiciels de programmation requis. Contactez directement l'entreprise au 02 37 97 66 28. Courage à vous si vous cherchez un job dans la région Port-Musique sur Intensité.
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2: L'actu des associations à signaler dans la région est malheureusement l'actualité des associations qui est touchée par de nombreuses annulations, comme demain soir la soirée musique et danse Place de la Grève à Bonneval est annulée. À Yèvre, le concours de pétanque samedi est aussi annulé, tout comme le bric-à-brac vide-grenier de l'ALCV à Châteaudun. C'est aussi samedi du côté de Champrand-Gâtine. Le concert en plein air du comité des fêtes est annulé. À Sangeville, la randonnée des blés prévue dimanche est aussi annulée, tout comme à Blandinville, le bric-à-brac est de la commune. Dimanche aussi, le vide-grenier de l'Étoile de Broue est annulé également, tout comme à Saint-Maur-sur-le-Loire, le vide-grenier prévu aussi dimanche. On continue donc avec les événements qui sont maintenus, en tous les cas selon nos informations. Avant de vous déplacer, n'hésitez pas à vérifier une dernière fois. Demain à partir de 18h à l'espace Florent Dillier, donc à Lescombré, c'est l'UPI Football qui organise une fan zone pour supporter la France face à la Norvège. Habillez-vous aux couleurs de la France évidemment. Ce sera aussi demain jusqu'à dimanche au comité Saint-Pierre, au 9 rue aux Juifs à Chartres, deux expositions par peinture et réalité, peinture, sculpture, dessin et art plastique. C'est ouvert demain de 14h à 18h et tout le week-end 10h-18h, l'entrée est libre. Samedi à 20h à la salle polyvalente de Mainvilliers, l'auto spécial bon d'achat organisé par les Roses de l'Espoir au profit de l'association Camillette. 4 euros le carton avec à gagner jusqu'à 600 euros, réservé au 07 49 45 17 14. Direction Combres maintenant avec Combres en fête. Samedi, festival organisé par Sans Encombre. À 15h, scène ouverte. Inscription à 14h30. 18h, concert de Madrigal. 19h30, concert de Marie et Lucas. L'entrée est libre. Samedi à 18h à Langers, soirée langéenne de l'Amicale L'Espérance, messe de la Saint-Pierre, apéritif offert, apportez place salée, sucrée et vos assiettes couverts, table et chaises en place sous Barnum, vers 22h30, un feu d'artifice est prévu. Rendez-vous samedi à 19h en l'église de Donnemain pour un concert de trompes de chasse, à part les trompes mamésiennes, l'entrée est libre, chapeau à la sortie. Rendez-vous aussi samedi à partir de 21h30 à la salle des fêtes de Clévilliers pour la nuit des célibataires, soirée blanche organisée par Solo 28, animée par Anime Presta-Laurent, l'entrée est à 18 euros avec boisson, planche de charcuterie, fromage et verre de rosé pour 10 euros, sur réservation 06 10 11 69 70. Direction la prairie du stade de Tivard dimanche pour le 31e bric-à-brac des deux chevaux de Beauce, 2,50 euros le mètre. Réservation 06 09 12 16 45. Dimanche à 13h30 à la salle Léo Lagrange de Châteaudun, super loto de l'ASPAD, 3 euros le carton avec à gagner bon d'achat jusqu'à 800 euros. Réservation conseillée au 07 69 48 96 13. Mardi 30 juin à 14h30 à la salle des fêtes de la Bazoche-Goué, concours de belote individuelle sans annonce du club de l'amitié basochienne, mise à 10 euros. Avec à gagner jusqu'à 90 euros. Vendredi 3 juillet prochain à 20h30 au foyer communal de Pongouin, loto de fête et animation Goni-Pontine, 4 euros le carton. Dimanche 5 juillet à partir de 7h à Chapelle Royale, brocante de l'amicale des anciens élèves, 2 euros le mètre. Exposition de cartes postales anciennes, inscrivez-vous au 06 24 26 71 37. Ce sera aussi le dimanche 5 juillet à partir de 8h au Moulin des Planches à Montigny-sur-Avre, deuxième rassemblement de véhicules anciens et de prestige par l'association Vintel Vibes, exposant 5 euros, réservation par SMS au 06 15 49 08 34. L'entrée est gratuite aux visiteurs. Dimanche 5 juillet aussi, à partir de 14h30 à Châtillon-Dunois, 62e fête d'été de l'association Fête de l'été, kermesse, la country d'Arou, concours de tir, concours de vélo fleuri pour les enfants, en soirée repas champêtre avec jambon grillé, inscription sur place. Dimanche 5 juillet, au plan d'eau de Drouet, dans le Loir-et-Cher, la soirée perchée, avec à 19h concert de The Star Child, 22h30 cinéma en plein air, avec la projection du film Le Robot Sauvage. C'est gratuit, buvette et food truck sur place. On termine avec les annonces des particuliers, des vies de maison à vous signaler du côté de Impôt, Écrône ou encore Brou. Pour commencer, c'est samedi à dimanche, de 8h30 à 18h. Vie de maison en 22 rue Jean Moulin, donc à Brou, avec ce contact pour plus de renseignements au 06 87 17 89 40. C'est aussi ce week-end, samedi et dimanche, 10h-18h30, vie de maison vide dressing au 1 impasse de la Croix à Écrône. Et dimanche, 8h-20h, vie de maison au 12 rue de Chartres dans le quartier Bresse à Impôt. Vaisselle, électroménager, meubles à vendre, contactez le 06 60 20 92 89 pour plus d'informations. Voilà pour l'ensemble de ces événements. Avant de vous déplacer, évidemment, n'hésitez pas à confirmer que votre manifestation a été maintenue avec cette météo caniculaire. 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

0: la brigade anticriminalité de Montfermeil dans le 93. Il va faire la rencontre de ses nouveaux coéquipiers, deux hommes d'expérience. Sur France 2, Cache Investigation, un magazine présenté par Élise Lucet sur le thème « Les aliments ultra transformés ». En France, les aliments ultra transformés représentent 35% des calories ingérées par les adultes et jusqu'à 46% chez les enfants. Sur France 5, l'âge d'or des dinosaures, documentaire. Le Wyoming, dans l'ouest des États-Unis, regorge d'une formidable quantité de fossiles de dinosaures. Dans ces grandes plaines, des géants du Jurassique ne cessent de révéler leurs secrets. Et puis sur M6, du foot, la Coupe du Monde, Équateur-Allemagne. Très belle soirée télé.
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0: Bonsoir à tous. L'enveloppe consacrée à la rénovation énergétique dans les hôpitaux doublée, annonce du Premier ministre Sébastien Lecornu, alors que nous venons encore de connaître l'une des journées les plus chaudes de l'histoire en France. Ces 600 millions d'euros vont permettre de développer la climatisation ou encore de rénover les façades. Emmanuel Macron lui estime qu'un gros travail a été fait pour s'adapter à ces vagues de chaleur. Le chef de l'État en déplacement à Antibes pour le sommet franco-italien. En attendant, la façade atlantique va un peu mieux respirer. Demain, on passera de 72 à 61 départements en vigilance rouge canicule. 25 resteront tout de même placés en alerte orange. L'air le plus chaud va progressivement se décaler vers l'est du pays, annonce Météo France, alors qu'une dégradation orageuse localement marquée arrive ce soir. 12 départements sont d'ailleurs en vigilance orange aux orages. Et c'est une conséquence de cette canicule face à un risque élevé de coupure d'électricité. Enedis déclenche sa force d'intervention rapide. 36 000 clients étaient privés d'électricité à la suite d'incidents liés aux fortes chaleurs en début d'après-midi. Dans l'actualité également, ce soir, le parquet de Nanterre ouvre une enquête préliminaire après des soupçons de trafic d'enfants sur Vinted. Plusieurs internautes ont signalé des annonces suspectes sur la plateforme de seconde main. Des annonces de jouets, peluches ou encore figurines vendues des dizaines de milliers d'euros. Il pourrait s'agir d'un code pour pédocriminels. Plus de 250 kilos de cocaïne en provenance de Martinique interceptés sur le port du Havre. Une très belle saisie, se félicite le ministre de l'Intérieur. Laurent Nunez salue les policiers de l'antenne locale de l'Office français anti-stupéfiants. La marine française, de son côté, a intercepté un nouveau pétrolier soupçonné de faire partie de la flotte fantôme russe, annonce d'Emmanuel Macron en milieu de journée. Il s'agit du cinquième pétrolier soupçonné de faire partie de cette flotte arraisonnée par la France depuis septembre. Et puis en foot, beaucoup de matchs encore au programme ce soir et cette nuit à la Coupe du Monde, suite de la troisième journée avec notamment Équateur-Allemagne ou encore Curaçao-Côte d'Ivoire à 22h dans le groupe E. Voilà pour l'info, passez tous une très belle soirée.
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2: Bonsoir à tous, savez-vous comment on appelle les habitants du centre Val-de-Loire ? Depuis ce matin, on a un nom, les centres valoises et centres valois. François Bonneau, le président de la région, l'a dévoilé à l'occasion de la session plénière. Un nom qui a été préféré aux deux autres finalistes, Castelvalois et Cœurvalois. Plus de 22 300 personnes se sont prononcées pour le vote final. Les températures maximales devraient perdre quelques degrés à partir de demain après-midi. En attendant, on a encore relevé aujourd'hui 40,7 degrés par exemple à Marville, où un nouveau record mensuel a été battu. Même chose à Châteaudun avec 39,8 degrés. Les fortes chaleurs et le manque de précipitations qui ont des conséquences sur la sécheresse. Des mesures ont donc été prises par le préfet d'Eure-et-Loir, Hervé Jonathan, pour limiter certains usages de l'eau. Selon les secteurs du département, la situation la plus critique concerne la Vègre, rivière située dans le nord-est du département qui est en crise. Notez que le Ramon, Lausanne, Lierre, la Cloche et le Loir-Amont sont placés en alerte renforcée. Le risque incendie reste lui élevé. Le feu s'est notamment déclaré dans un champ cet après-midi le long de la départementale 4 entre Nogent-le-Roi et Épernon. Le service départemental d'incendie et de secours d'Eure-et-Loir annonce également le déploiement de 28 sapeurs-pompiers euréliens dans le département du Cher, en Sologne, dans le cadre d'un renfort sur un feu de forêt. La troisième édition des féeries euréliennes n'aura pas lieu comme prévu samedi au château des Vaux à Saint-Maurice-Saint-Germain. L'événement a été annulé pour ce week-end. Les organisateurs disent désormais travailler sur les modalités de report du festival. Notez qu'à Champron-en-Gâtine, le concert de Larousseau est également annulé à samedi à cause des risques d'orages mêlés à ces fortes chaleurs. Et puis rendez-vous le 12 septembre prochain pour la Pastraille à Saint-Luperce. Pour la 7e édition, les organisateurs proposent 3 trails nocturnes, le 9, 15 et cette année 5 km. Les courses enfants viendront également compléter le programme. Les inscriptions sont ouvertes sur protiming.fr. La météo ce soir avec toujours ce risque d'orage, encore plus de 30 degrés. La nuit restera chaude avec 22 à 25 degrés. Demain après-midi, le mercure devrait avoisiner les 35 à 37 degrés. Bonne soirée.

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1: Un petit robot pour soutenir les enfants qui font des crises d'asthme. Bientôt, il pourrait même être remboursé par l'assurance maladie. C'est l'innovation du jour. C'est une première en France. La Haute Autorité de Santé a rendu un avis favorable au remboursement d'une thérapie digitale. Et cette thérapie, c'est Joe, un petit robot qui aide les enfants asthmatiques à mieux prendre leur traitement. Une éducation nécessaire quand on sait que l'asthme est la maladie chronique la plus fréquente chez l'enfant, nécessitant souvent des soins. 45 000 hospitalisations en 2023 chez les moins de 15 ans. Joe a été développé par Ludocare, une start-up lyonnaise. Ce robot, avec un écran intégré, est un compagnon de santé connecté spécialement conçu pour les plus jeunes. Il rappelle à l'enfant de prendre ses traitements, l'accompagne dans l'apprentissage des bons gestes et des techniques d'inhalation. Joe le récompense avec des contenus multimédia ludiques et personnalisés. Bref, c'est un compagnon qui rend le traitement plus motivant et plus ludique. L'objectif étant de permettre à l'enfant d'améliorer la prise des traitements et de gagner en autonomie. Une application parentale permet de paramétrer les horaires de prise du traitement et de suivre ses prises en temps réel. Chaque mois, un rapport est généré pour permettre aux professionnels de santé qui suit l'enfant d'optimiser la prise en charge. Joe s'adresse aux enfants de 7 à 11 ans atteints d'asthme sévère. Dans une étude clinique menée à l'échelle nationale, le fabricant a démontré une réduction de 42% des complications graves chez des enfants atteints d'asthme persistant. Et désormais, la Haute Autorité de Santé a donc rendu un avis favorable au remboursement de cette thérapie digitale.

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0: Bonsoir à tous. L'épisode caniculaire intense se poursuit, même si la carte de Météo France sera un peu moins rouge dans les prochaines heures. 61 départements seront placés en alerte maximale demain contre 72 aujourd'hui. En déplacement à Antibes pour le sommet franco-italien, Emmanuel Macron a évoqué tout à l'heure cette période que traverse actuellement le pays.
1: Nous nous sommes adaptés au réchauffement climatique, mais on ne s'adapte pas à un pic qui n'a pas d'équivalent aujourd'hui en Europe et qui n'a jamais eu d'équivalent dans notre histoire, c'est-à-dire un pic caniculaire qui dure aussi longtemps et qui est à 15 degrés au-dessus des normales saisonnières. Et donc face à cela, je veux saluer vraiment l'organisation du gouvernement, de l'ensemble des services, à la fois les soignants, les services de secours. Voilà, ce sont des moments plutôt de solidarité et de mobilisation qui doivent signer ces périodes. Et c'est ce qui est en train de se passer. Donc moi, je suis très reconnaissant à l'égard de l'ensemble des forces mobilisées. Et j'invite chacun à prendre soin de soi et prendre soin des autres.
0: Et de son côté, le Premier ministre Sébastien Lecornu a annoncé un doublement de l'enveloppe pour la rénovation énergétique des hôpitaux, alors que l'exécutif est accusé de ne pas avoir anticipé la crise climatique. Notez aussi que la consommation d'alcool sera interdite sur la voie publique à Paris à partir de demain midi. Dans l'actu également, les pompiers ont arrêté les recherches à Biarritz. La main est laissée à la mairie alors qu'un homme de 34 ans est toujours introuvable. Après l'effondrement hier soir d'un pan de falaise, trois plongeurs se trouvaient à l'eau à ce moment-là. L'un d'eux est sorti indemne physiquement et le corps d'une femme a été retrouvé hier dans la soirée. 5 jeunes mis en examen à Narbonne et placés en détention provisoire. 3 mineurs et 2 jeunes adultes suspectés d'avoir lynché un jeune homme de 17 ans, retrouvé inanimé samedi matin sur un chantier de la ville. Il est finalement mort des suites de ses blessures il y a 2 jours. Et puis bienvenue au Centre Valoise et Centre Valois. Si le terme ne vous dit rien, eh bien c'est normal. Il vient d'être annoncé par la région et c'est le nouveau nom des habitants du Centre Val-de-Loire. Le terme de Centre Valois s'est imposé avec 45% des voix. Voilà pour l'essentiel de l'actu. Passez

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